0: Bon, moi j'avoue, quand je me suis reconverti à 35 ans à l'écriture et au journalisme, on m'a dit, ben voilà, dans ton manche, c'est Apple. Donc je suis appelisé depuis 35 ans. Hein, et toutes mes habitudes, toutes 35 ans d'archives, de milliers d'articles, de 27 livres, de je ne sais pas combien d'actions associatives, tout ça je l'ai sur Word, sur mon Mac. Hein, bon, souvent les copains m'ont dit, il faut passer en Linux. Je veux bien, mais... avec le copain qui s'est toujours occupé de mes ordinateurs, on a essayé une fois. Ben, le problème, c'est que pour que j'utilise mes archives, c'est coton. Eh bon, ça, y a cet aspect-là. Mais il y a aussi l'aspect, donc, ce droit au don numérique. Ce droit au don numérique, c'est d'abord se battre pour ceux qui sont exclus, puissent continuer à vivre et à profiter de leurs droits économiques et sociaux. C'est l'alpha. Ensuite, si on progresse, et là, ça, on avait mis cet aspect numérique au programme de notre liste citoyenne à Coufouleux, et j'espère qu'on va pouvoir continuer à travailler dessus. Déjà, ce droit au non numérique a déjà été inscrit dans un certain nombre de collectivités. En 2020, la ville de Villeurbanne, 150 000 habitants, a mis en place le droit au non numérique sur la commune. En 6 mois, ils ont été complètement débordés. Alors, c'était quoi ce droit non numérique? C'était dans un premier temps faire le point sur ce qui est réellement obligatoire ou tout ce qu'on nous fait croire qu'on ne peut pas faire sans numérique et que donc on fait docilement. Et puis, parce que quand même, le grand mirage du numérique, mais putain, ça simplifie la vie. Donc, déjà, il y a cet aspect-là, faire le plan. Bon, par exemple, nous, on a eu le recensement en début d'année. On a eu une enveloppe. Allez sur le site numérique.fr ou je sais plus comment. Eh ben, nous, on a dit non, on veut un formulaire papier. Donc tout ça, le recenser et informer. Parce que de toute façon, face à la désinformation, ou du point, c'est même plus de la désinformation, c'est de l'enfumage. Pour ça que j'ai fait mes chroniques du désenfumage. C'est de la noyade, c'est de l'immersion informationnelle, où effectivement la somme d'informations, ce mirage d'être dans l'information totale et globale, où en fait on est dans la désinformation parce que la capacité de notre cerveau ne peut pas analyser et donc ne saisit que des bribes d'informations, ces fameux messages subliminaires, dont on parle en psychologie depuis déjà des dizaines d'années, et qui sont dans ce flot continu. Donc déjà, ça, c'est, il y a le collectif dont parle Nico, c'est évident qu'il y a ça, mais à l'inverse, partir de nous, partir au niveau associatif, c'est-à-dire déjà commencer à vivre ensemble, et non pas avec des friends sur des réseaux sociaux, avec à connaître que l'estime de soi-même soit limitée au nombre de clics qu'on emmagasine sur sa page machin, revenir à ces pratiques. Bon, c'est-à-dire ce lieu qu'on a créé il y a 43 ans, Dieu si belle, le travail qu'on fait depuis 62 ans à Nature et Progrès, ça a été toujours être ensemble. Être ensemble producteurs et consommateurs. Être ensemble.
1: Vous écoutez la conférence « Comment le numérique mène au gouffre, la Silicon Valley de l'Internet libre à Trump » enregistrée lors de la foire Biocibel édition 2026 à Groyer, organisée par l'association Nature et Progrès Tarn, animée par Jérôme Goutte de Nature et Progrès, avec Nikos Smirnaios, chercheur en sciences sociales au laboratoire d'études et de recherches appliquées aux sciences sociales. Évidemment.
0: Le détox numérique passe par la parole, c'est-à-dire passe de la sortie de la culpabilité. Hier, on a fait une conférence sur l'agriculture va mal. Il y avait Solidarité Paysan qui aide les agriculteurs en difficulté. Le plus grand problème face à un agriculteur en difficulté, c'est qu'il il se sent coupable de ne pas être un bon agriculteur. Et maintenant, on se sent coupable de ne pas être un bon internaute. Donc il y a ce travail à la base de défricher ce qui est possible, ce qui n'est pas possible, d'utiliser individuellement et d'aider les autres à utiliser effectivement.

0: sommes des pays souverains. Souveraineté numérique, bon, tu as parlé de Palantir, donc Peter Thiel, un des presque quand même gourou de Trump, parce que ça fait bien avant que Trump soit Trump, Peter Thiel était lié à Trump, hein, Palantir, dont tout le monde sait la nocivité, Palantir, qui a permis à l'armée israélienne d'avoir des résultats aussi efficaces à Gaza, en Cisjordanie, au Liban, et voilà, et Palantir, le contre-espionnage français, qui quand même, dans la gouvernance d'un pays comme le nôtre, est au cœur de notre souveraineté, depuis 2015, le contre-espionnage français, sa gestion numérique est confiée à Palantir. Sa gestion numérique, alors que, à l'heure actuelle, Trump peut nous déconnecter. Je pense que beaucoup d'entre vous savent ce qui est arrivé à une équipe du tribunal pénal international, donc dont un juge français, là j'ai le nom quelque part, mais je ne me souviens plus son nom, c'est pas grave.
1: Et Francesca Albanese aussi.
0: Non, ça c'est sur Gaza, c'est
1: oui,
0: l'ONU.
1: C'est le même problème.
0: Non, mais je veux dire, là ce qui est plus susceptible de toucher les Français, c'est que cette équipe qui avait osé proposer la mise en examen de Netanyahou a été victime d'un décret signé Donald Trump, les débranchant, c'est-à-dire du jour au lendemain, leur carte bancaire, leur carte Visa ou Mastercard a été débranchée. Ils n'ont pu plus l'utiliser. Le juge en question n'a pu se soigner puisque ses remboursements passaient par sa mutuelle basée à Hollande, puisque le tribunal pénal international est à La Haye, et qu'il a pu le remboursement. Il a même pu prendre, pu prendre de billets SNCF, parce que une partie du dispositif SNCF est gérée par je ne sais quel réseau, ça. Donc il y a ce danger d'être débranché. C'est quand même complètement affolant. Donc, dans ce qu'on peut faire, donc, voir les usages, essayer de les délimiter, essayer, parce que en dehors de la prise de contrôle, il y a effectivement jouer sur la légalité, jouer sur l'égalité régulienne. J'aimerais bien qu'il y ait cette question prioritaire de constitutionnalité, de battre l'obligation sur le plan du droit et de la Constitution, arriver aussi, parce que malheureusement, on est suffisamment enfoncé dans le numérique pour que on ne puisse pas en sortir sur un certain nombre de plans, et avoir toujours comme boussole cette exclusion numérique.
2: Excuse-moi, est-ce qu'on peut revenir à davantage d'échanges avec la salle? Parce que là,
0: oui.
2: tu poursuis la conférence du conférencier, mais sans donner de perspective, tu continues à assombrir le tableau qui est effectivement très sombre, on est d'accord. Mais les perspectives
0: non, mais,
2: dans tout ça...
0: Je te rappelle que tu as demandé des solutions, je t'en fournis.
3: Merci Jérôme de me donner la parole. Je vais essayer d'être plus bref que toi. À propos des solutions possibles, il y en a une qui est proposée par un groupe de Tarnais, du Tarn Nord, autour de Vaour. Ça s'appelle Écran Total. Voilà, certains d'entre vous le connaissent, ce groupe. Et là, l'une de leurs solutions, l'une de leurs modalités d'action consiste à essayer de se passer du smartphone. Parce que le smartphone, c'est l'ordinateur sur soi. Et partout où vous pouvez constater que les gens, ils sont complètement accros à ça, quoi. Donc, se passer du smartphone, avoir à la limite un petit truc, un petit machin, là, un petit portable pour dire, voilà, j'arrive à tel endroit, je suis là, quoi, viens me chercher. Mais le smartphone, à mon avis, dans les dates sinistres qui ont été annoncées tout à l'heure, celle-ci manque, c'est-à-dire l'invention du smartphone, quoi, en fait, voilà, ça je permets de compléter. Alors, le groupe s'appelle Écran Total, Et voilà. Et donc, si vous pouvez rentrer en contact avec eux. Mais il ne faut pas

0: pressés parce qu'ils vous ont, ils vous écriront.
1: Ils ont pas de site
0: internet.
1: Ils
0: sont logiques à eux-mêmes. Voilà.
2: Bon, ben, je veux dire, merci Jean-Claude, donc tu m'épargnes 2 minutes de parole sur le sujet. Écran Total fait partie de Mouvement pour la désescalade numérique, donc désescaladenumérique.fr. Il y a quand même une chose qui est à la portée de tout le monde, c'est la carte bancaire, parce que notre conditionnement, il passe par la carte bancaire. Le 10 septembre, le mouvement Bloque Tout a dit, le 10 septembre, on n'utilise pas sa carte bancaire. Ah, je me suis dit, c'est génial, mais pourquoi je l'utiliserais en septembre? Et depuis, alors naturellement, on peut pas maintenant faire un plein d'essence sans carte bancaire. Hein? Et par contre, depuis le 10 septembre, sauf vraiment ce qu'on ne peut pas faire sans carte bancaire, mais une fois par semaine, on tire des sous, naturellement, au guichet de carte bancaire. Je suis désolé. Hein? Parce que de toute façon, si on va au guichet de la banque, la banque postale, de tirer des sous, ils vont nous donner une carte, ils vous donnent une carte pour aller au distributeur de billets derrière. Hein? Donc, tout revenir à la monnaie papier. Hein? Donc, c'est à la portée de tout le monde. Et en plus, ça permet de savoir ce qu'on dépense. Je viens justement juste après qu'on ait pris cette bonne résolution auquel, je vous avoue, nous avons quand même dérogé parfois. Hein. Une fois, on était à la boucherie, la personne qui était devant moi, je lui demande, vous avez payé combien? Totalement, lui, il n'avait pas servi, il n'avait pas la carte bancaire, il avait l'appli téléphonique. Oh, moi, je ne sais pas. Hein. Donc ça c'est quelque chose qui est à la portée. Généralement, quand un commerçant lui dit, ah non, moi, je prends pas la carte, je n'utilise pas, je boycotte. J'en ai pas encore un seul, et la plupart ils nous disent merci. Et d'abord ils payent pas de commission, hein. Donc ça c'est des gestes individuels, hein. La désescalade numérique dont je vous invite, écran total est issue puisque Célia Isoard qui a fait partie, qui était là l'an dernier. Pour parler de l'extractivisme, fait partie du groupe Écran Total et elle de désescalade numérique au niveau national. Hein. Donc, il y a des gestes individuels qui sont à la portée de tout le monde. Hein.
3: Oui, bonjour. Vous m'entendez là?
2: Oui, oui.
3: Ça va? Bon, voilà. Moi, beaucoup de sujets, je les ai plus ou moins abordés dans mon parcours de vie. Parce qu'en fait, quand vous parliez de psycho, j'ai fait le parcours de psycho, j'ai eu même à l'époque des cours d'IA, j'ai vu le DSM, on parle de papier, des fois c'est pas obligatoirement l'histoire du contenu, du fait qu'on arrive à un monde numérique, mais c'est une vision. Et c'est une vision, quand on parle en psychologie du DSM-4, du DSM-5, on a sectionné de plus en plus les pathologies, et quelque part maintenant, c'est des outils qui sont hyper facilement adaptables à l'outil numérique, et même les psychologues, les psychothérapeutes et tout ça se sont habitués à classifier, et maintenant l'ordinateur ne devient plus qu'une application de quelque chose, d'un raisonnement, d'une vision qui est, donc, on est bien d'accord, depuis des années, qui n'est pas arrivée comme ça par hasard, et l'outil informatique n'est qu'une un petit peu un moyen de concrétiser tout ça. Moi, quand je vois la situation actuelle, moi, pour votre parcours, j'étais dans le début de l'image de synthèse, j'ai fait des films numériques, dont un qui s'appelle « Déprofondis pour un virus », un petit truc qui, 35 ans après, parle déjà de certaines choses qui se produisent maintenant. Mais derrière donc l'outil numérique, derrière tout ça, là, vous parliez de la liberté, moi, je pense que si on veut changer quelque chose, ça vient plutôt à la base, avant même l'outil numérique, ça veut dire responsabilité. Moi, quand je parle de liberté, alors que je suis un homme libre, que je me considère comme un homme libre, je ne parle pas de liberté, égalité, fraternité, je parle de responsabilité, équité et fraternité. Pourquoi responsabilité? Là, on est entre nous. Moi, je pense que je suis quelqu'un qui est assez connu sur la voie petit à petit pour faire des actes concrets, je m'aperçois que je rencontre toujours les mêmes personnes, j'ai beau essayer d'ouvrir dans différentes possibilités, on est un petit groupe face à un mouvement et face à des visions qui sont plus les mêmes. Moi, je pense à la bibliothèque d'Alexandrie, pour l'instant, je me dis ce qui est en train de se produire. Tout le monde met ses informations, tout le monde met son savoir et tout sur un outil numérique et sur des réseaux. Et si demain, pour une raison ou pour une autre, et certaines personnes n'ont pas accès, ou que par des guerres, par des trucs et tout ça, eh bien ça se met à péter, on se retrouve la plupart du temps, on n'a plus d'outils. Moi, maintenant, les jeunes, vous regardez, quand ils parlent d'écrire, ils parlent de ChatGPT. Donc, quand ils sont en train de déléguer leur construction, et nous, s'il faut qu'on change, ça veut dire qu'il y ait une réflexion sur l'éducation. Pour vous dire une chose aussi, j'ai été en tant qu'ergonome, j'ai été sur le lycée Parc-Gaillan il y a 12 ans, où on faisait une réflexion sur qu'est-ce que c'est l'introduction des tablettes dans des établissements. On a fait une étude pendant un an, on s'est rendu compte que ça ne servait à rien. Il y avait plein d'études un peu partout en France. À l'arrivée, il y a eu un retour sur Hollande. Avant même qu'il y ait ce retour sur Hollande, eh bien, ils avaient décrété que le numérique c'était bien, qu'il fallait introduire. Donc en fait, on est des petits noyaux, mais derrière notre responsabilité, elle est de montrer concrètement autre chose. Mais le fait que ce soit, par exemple, des logiciels pas officiels et tout ça, c'est des petits. On est des parce que de toute façon, ça s'est récupéré. Donc, en fait, c'est qu'est-ce que nous, concrètement, mais d'une façon informative, autre que ces petits trucs, c'est comment on dit, on doit pouvoir se passer de ces outils. Quand vous voyez qu'un Bardella, il est en rapport derrière avec quelqu'un comme Laurent Alexandre, chantre du transhumanisme, qui a une vision de l'informatique en disant il y aura les connectés, les non connectés, qui va dans toutes les écoles de commerce en vendant ce langage. Qu'est-ce que nous, là, franchement, c'est notre réflexion, mais qui va vachement, qui doit aller vachement plus profondément. Qu'est-ce que nous, on peut renvoyer comme vraiment comme autre signal?
2: Ce que j'ai donné des aperçus. Alors d'abord, par rapport à la bibliothèque d'Alexandrie, si je continue à écrire, et c'est Nico qui s'est écrit, c'est parce qu'on reste sur du papier. Donc même si l'informatique disparaît, nos écrits resteront totalement marginaux, etc. Non, mais c'est juste un petit renvoi.
4: Un petit exemple, monsieur, juste pour qu'il va dans votre sens. Je pense que c'est le Danemark ou la Suède qui était vraiment en pointe dans l'éducation numérique. Et donc ils ont appliqué l'utilisation de la remplacement des livres pour les élèves en bas âge par des tablettes. Ils sont revenus en arrière, je pense, l'année dernière sur le sujet, parce qu'ils ont remarqué effectivement que du point de vue cognitif et du point de vue du processus d'apprentissage, ça avait des effets néfastes sur les élèves. Donc comme quoi même les plus fanatiques, on va dire, les pionniers de cette... Et d'ailleurs, quand vous regardez les études sociologiques sur les sujets, c'est assez intéressant. Nous, on fait des enquêtes assez fines sur les usages du numérique. Et moi, il y a pas mal d'enquêtes qui se font notamment parmi les élèves, etc. Et ce dont on s'aperçoit, en fait, c'est que c'est vraiment les classes très supérieures, c'est-à-dire la grande bourgeoisie, c'est celle qui met le plus des limites à l'utilisation de ces outils numériques à ses enfants. Et malheureusement, ce sont les classes populaires, toujours statistiquement, hein, pas tout le monde évidemment, mais quand même en proportion de manière plus importante, où l'usage est beaucoup plus intensif, parce que voilà, il n'y a pas les outils, il n'y a pas les connaissances, et parfois il n'y a pas les possibilités sociales d'avoir un rapport plus équilibré face au numérique. Donc même les dégâts, si vous voulez, sont pareils, ils sont différenciés en fonction de la classe sociale, en fonction du niveau d'éducation, voilà, de l'accès aux ressources culturelles.
5: Bonjour.
2: Oui, c'est bon.
5: Voilà, je m'exprime en tant que retraitée. Bon, il y a 2-3 personnes dans la salle qui m'envoient une fois par an ou deux fois par an des photocopies, mais sinon, on arrive à survivre sans ordinateur, sans portable, sans Internet. Bon, il y a des cyberbases un peu dans toutes les villes et c'est faisable. Voilà. Même au niveau administratif, si on ne commence pas à faire sa déclaration d'impôt par Internet, on peut toujours faire sa déclaration d'impôt papier. Et j'ai l'impression de gagner beaucoup de temps par rapport aux amis de mon âge. Au niveau du temps passé, au niveau de la santé, parce qu'à force de passer, quand on est à la retraite, on peut passer beaucoup de temps derrière un ordi, et je trouve que d'aller se balader, d'aller voir les gens, c'est aussi utile. Et les marchés, bon, alors Biocibel, c'est l'exemple top, mais les marchés locaux restent, dans les petites villes, ça reste une source d'information, d'échange, de connaissances qui suffit pour beaucoup de choses.
2: Donc là, c'est parmi les idées, c'est de soutenir ceux qui résistent au numérique pour qu'ils aient accès à l'information. Alors, au programme de Biocibel.
4: Il y a quand même une question qui est posée. Moi, j'entends bien ces arguments et donc l'écran total, je connais bien ce mouvement et je respecte beaucoup les gens qui défendent ces positions comme vous le défendez d'abstention, on va dire. Et ce qui est intéressant avec l'écran total, c'est que ce n'est pas juste un retrait du numérique, c'est aussi un retrait des rapports capitalistes. Parce que juste arrêter le numérique et être dans des rapports capitalistes comme si rien n'était, ça ne sert à rien. Mais ça me pose quand même question. C'est-à-dire, c'est quoi le projet, en fait ? C'est quoi la perspective ? Parce que c'est très bien pour les gens qui peuvent faire ça. C'est très bien que vous puissiez faire ça. Mais vous imaginez bien qu'un gamin de 16 ans aujourd'hui, quand il va prendre conscience de ses enjeux, est-ce qu'il va pouvoir, sa vie va être complètement intégrée à ces outils ? Donc, je pense qu'il faudrait avoir un discours, parce que parfois, parmi les gens qui prônent l'abstention totale, etc., on peut avoir certaines voix, c'est pas du tout le cas de Célia et d'autres, mais parfois qui sont un peu extrêmes dans mon sens et qui, d'une certaine façon, reproduisent une logique élitiste, c'est-à-dire nous on peut le faire, donc tout le monde peut le faire. Or, tout le monde ne peut pas le faire. Donc, il faut, à mon sens, taper sur les deux fers en même temps. C'est-à-dire que oui, je suis d'accord avec vous que le moins possible, c'est le mieux possible. Mais en même temps, il faut quand même réfléchir à ceux qui ne peuvent pas pour des raisons professionnelles, pour des raisons de santé, pour des raisons d'âge, etc. Qu'est-ce qu'on fait ? Donc, si on laisse, si vous voulez, ces patrons dont on parle décider de tout ça, et nous on se met dans nos petits coins, donc on va être bien entre nous. Mais c'est eux qui vont gérer l'affaire derrière tout seul. Donc c'est pour ça que je parlais des solutions collectives d'engagement politique sur, par exemple, la régulation, sur la régulation politique du fonctionnement du numérique. Donc je pense que c'est des approches complémentaires à articuler plutôt qu'à opposer.
2: Et juste par rapport à l'écran total, moi, ça ne m'étonne pas que l'écran total se soit développé sur le Tarn, sur Penn et Vaour, c'est-à-dire sur un secteur où il y a une vie sociale qui, malheureusement, est beaucoup plus développée et où donc se passer du numérique, quand on est ensemble, c'est plus facile. Le numérique étant quand même le summum de la condamnation au repli sur soi. Et de toute façon, toute cette gamme est possible. Il faut à la fois du collectif et il faut de l'opportunisme local. C'est-à-dire à partir de là où on est, sur sa commune, sur son association, etc. Et tout ça, puisque nous ne sommes que des micro-organismes à l'échelle de la planète que finalement, n'oublions pas que les dinosaures ont été vaincus, entre autres, par des micro-organismes. Donc, soyons des optimistes dépressifs et continuons à nous battre. Voilà, dans ce sens, c'est chacun là où il est, dans le créneau, le relationnel, l'activité, l'action qu'il a face, et que, de toute façon, effectivement, soutenir et encourager ceux... qui sont dans une situation où ils ne se sont pas enfoncés dans l'addiction ou qui ont les moyens d'en sortir petit à petit, mais sans jamais oublier ceux qui quelque part, et justement c'est pour ça dans ce que tu disais, les gens qui ont les moyens, c'est les gens aussi qui ont le cadre social. On part d'un cadre social pour agir.
6: C'était la conférence « Comment le numérique mène au gouffre, la Silicon Valley de l'Internet libre à Trump » enregistrée lors de la foire Biocibel 2026 à Groyer, organisée par l'association Nature et Progrès Tarn, animée par Jérôme Auguste de Nature et Progrès, avec Nikos Smirnaios, chercheur en sciences sociales au laboratoire d'études et de recherches appliquées en sciences sociales.

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J'en ai déjà marre et la qui c'est vendredi. Je dis qu'on devrait rattaquer le mardi. 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Lundi

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1: En cette fin du XVIIIe siècle, on dit à Paris, à propos du cimetière des Innocents, qu'il est plein comme un œuf. Comment alors pouvoir faire place aux jeunes en quelque sorte ? Les morts s'y superposent comme des anchois dans leurs tonneaux depuis 1000 ans, et la situation des riverains immédiats en pleine ville à cette époque est effroyable. Depuis déjà plusieurs siècles, la situation s'aggrave. C'est devenu un véritable foyer d'infection avec ses émanations cadavéreuses au cœur de Paris. Les plaintes fusent de toutes parts, à l'image de ce purin d'homme qui suinte du sol et sature l'eau des puits, tandis que l'air est souillé de l'odeur douceâtre des cadavres putréfiés. Par temps tiède et humide s'élève du sol une vapeur qui porte le typhus, dit-on, et la mort dans les maisons environnantes. La corruption de l'atmosphère est arrivée à un tel degré que les aliments s'oxydent et moisissent rapidement. On ne peut alors comparer la qualité de l'air qu'à celui des hôpitaux les plus infectés de l'époque, où les patients sont placés de 2 à 8 par lit, dans une hygiène plus que douteuse, provoquant un taux de mortalité de 20%. Dans chaque lit, on trouve le malade, le mourant et le mort. À Paris intramuros, les cimetières affichent complet et les enterrements aux innocents sont payants. C'est l'Église qui encaisse. C'est ainsi que s'ouvre, béant pour les plus démunis, le cimetière de Clamart en 1673. Un vaste dépotoir à pauvres dont le gouffre ne se referme jamais. Les corps des malheureux sont déposés sans cercueil, cousus dans une sorte de serpillière. On se dépêche de les sortir de leur lit de souffrance et plus d'un malade, réputé mort, s'est réveillé sous la main, experte mais hâtive, qui l'enfermait avec du gros fil dans le grossier linceul. D'autres ont eu la force de crier qu'ils étaient vivants, dans le chariot même qui les conduisait vers la sépulture. Les tombereaux des morts de la nuit hospitalière est traîné par une douzaine d'hommes bien costauds, précédés d'un prêtre sale et crotté, d'une clochette et d'une croix. Le convoi s'ébranle discrètement vers 4h du matin, dans le silence de la nuit finissante. La clochette délicate éveille doucement sur son passage ceux qui ne dormaient que d'un œil. La mort passe et le sinistre chargement se dirige vers ce large espace de Clamart où ne se trouve aucun caveau familial, tombeau, inscription ou mausolée. La place est nue. C'est là que la nuit prochaine, de jeunes chirurgiens iront clandestinement soumettre les corps des défunts à leur scalpel encore inexpérimenté. Les dissections sont encore interdites par l'Église alors qu'elles sont indispensables au progrès de la médecine. Il y a comme un os. Si les cimetières sont des reflets de leur époque, ils peuvent être un lieu d'expression de la folie, comme les scènes des convulsionnaires du cimetière Saint-Médard. Et c'est là que le diacre François a été inhumé avec les pauvres. On ignore pourquoi, mais sa fosse est progressivement devenue un lieu de culte masochiste où les femmes sont les plus assidues. Elles y dévorent la terre de dessous la pierre tombale, se tordent les seins en se faisant piétiner et frapper à coups de bûche, avalent des braises. Les plus modernes, en avance de plusieurs siècles, se font élégamment percer la langue ou ratisser avec des peignes métalliques. Après 5 ans de ce manège, une ordonnance de Louis XV interdit ces activités. Cloué sur la porte du cimetière, on peut lire cet avis. De par le roi, défense à Dieu de faire miracle en ce lieu. Mais revenons à notre fameux cimetière des Innocents. On y enterrera peut-être 2 millions de personnes en 30 générations, et à la fin de ce 18e siècle, le nombre de corps déposés, augmenté en raison de l'accroissement démographique et de l'arrivée de nouvelles populations vers la capitale, se monte annuellement à 3000, alors que la surface du cimetière, qui n'était que de 3200 m², vient encore d'être amputé par l'élévation d'un bel immeuble de rapport en 1669. D'autres constructions l'enclavent, empêchant les vents de débarrasser l'espace des miasmes pestilentiels qui l'infectent. Cette situation, si elle empire, n'est pas nouvelle. Déjà, à plusieurs reprises, des habitants du quartier ont déposé des plaintes et demandé la suppression du cimetière des Innocents. Mais les siècles se sont écoulés, enterrant les successives commissions administratives. De plus, comment procéder à l'exhumation de milliers de cadavres en pleine putréfaction? Comment les transporter et les entreposer tout en suivant un minimum de précautions d'hygiène, à cause d'épidémies toujours possibles, tout en suivant les rigoureux critères religieux de l'Église catholique? 22 paroisses apportent journellement leur contingent mortuaire. Une fosse de 16 mètres de profondeur est ainsi creusée en 1779 du côté de la rue d'Alingerie. Elle doit recevoir 1500 cadavres à elle seule. Pleine, elle laissera filtrer vers les caves environnantes un liquide noirâtre dont le seul contact avec la peau produit des éruptions cutanées et des tumeurs. Plusieurs ouvriers fossoyeurs sont tombés presque asphyxiés et la terre elle-même a perdu sa faculté d'absorption. Alors qu'une légende datant du IXe siècle, encore en vigueur en cette fin du XVIIIe, veut que la terre de ce cimetière soit excellente et mange son cadavre en 9 jours seulement. Parfois même, ceux qui n'y étaient pas inhumés réclamaient qu'une poignée de terre provenant des innocents soit placée dans leur tombeau, comme le demanda l'évêque de Paris, inhumé à Notre-Dame en 1492. Mais tout fiche le camp et la qualité n'est plus ce qu'elle était. Déjà. Le cimetière des Innocents existe depuis l'époque gallo-romaine sous le nom de Sainte Opportune, morte en 770, et des sarcophages mérovingiens y ont été trouvés. Situé alors hors les murs de Paris, à côté de la route menant vers les provinces du Nord, une petite chapelle consacrée à Saint-Michel est érigée au Xe siècle. Cet endroit verdoyant est à l'époque le théâtre d'exécution capitale. Ainsi, bien des brigands normands, maraudeurs, voleurs et usuriers y firent les frais d'une justice expéditive et pendue haut et court. Ce n'est qu'au XVe siècle que les gibets de

0: En le jour, le quartier est très animé. Les lavandières y étendent leur linge. Les enfants jouent entre les tombes et les échoppes des marchands, les tavernes et les nombreux animaux livrés à eux-mêmes, dont beaucoup de cochons, qui déterrent les cadavres trop superficiellement ensevelis. Mais dans le cochon, tout est bon, tandis que les chiens errants les relaient la nuit pour se nourrir. Le cimetière est aussi un lieu d'aisance et de dépôt d'immondices de toutes sortes, car les abattoirs de la rue de Beauvais sont très proches. Pour faire cesser ce scandale, Philippe Auguste, vers 1186, fait agrandir le cimetière avec l'argent volé aux Juifs et élever un mur de 3 mètres de haut autour du cloaque. Avec la forte croissance de Paris et l'édification de l'enceinte pour protéger la capitale, le cimetière se trouve maintenant intramuros et empêché d'agrandissement. Initialement dédié aux paroissiens de Saint-Germain-l'Auxerrois, il est utilisé par d'autres églises, hôpitaux et communautés, qui déposent quotidiennement leurs morts du XIIe au XVIIIe siècle. Paroissiens, bien sûr, mais aussi les pestiférés, les inconnus de la morgue, les noyés sortis de la Seine, etc. Les morts ordinaires et extraordinaires, comme ceux dus aux fréquentes et dévastatrices épidémies, comme celle de la peste noire en 1348, qui fit 500 enterrements journaliers, celle de 1418, 50 000 en 5 semaines, et autant en 1466, à quoi il convient d'ajouter les 1000 assassinés de la Saint-Barthélemy. Pour faire bonne mesure, on veille à la distraction du public en y maintenant le pilori, afin que les foules viennent très charitablement conspuer les condamnés. C'est le moment où François Villon écrit en 1462 sa ballade des pendus que nous allons écouter. Condamné à mort, il sera gracié.
1: Ballade des pendus de François de Villon. Frères humains qui après nous vivez, n'ayez les cœurs contre nous endurcis, car si pitié de nous pauvres avez, Dieu en aura plutôt de vous merci. Vous nous voyez si attachés 5-6, quand de la chair que trop avons nourrie, elle piéça, dévorée et pourrie, et nous les os devenons cendre et poudre. De notre mal, personne ne s'en rit, mais priez Dieu que tous nous veuillent absoudre. Ce frère vous clamons, pas n'en devez avoir dédain, quoique fûmes oxy. Par justice toutefois vous savez que tous hommes n'ont pas le sens rassis. Excusez-nous, puisque nous sommes transis envers le Fils de la Vierge Marie, que sa grâce ne nous soit point tarie, nous préservant de l'infernale foudre. Nous sommes morts, âme ne nous harie, mais priez Dieu que tous nous veuillent absoudre. La pluie nous a bués et lavés, et le soleil desséché et noirci. Pis, corbeaux nous ont les yeux cavés et arraché la barbe et les sourcils. Et çà et là, comme le vent varie, plus becqueté d'oiseaux que des accoudres, de notre mal personne ne s'en rit, mais priez Dieu que tous nous veuillent absoudre. Prince Jésus, qui sur tout sa maîtrise, garde qu'enfer n'est de nous seigneurie, à lui n'ayons que faire ni que soudre. Hommes ici n'a point de moquerie, mais priez Dieu que tous nous veuillent absoudre.
0: Le mode d'inhumation de l'époque le plus courant est la fosse commune, simplement recouverte par couches successives de cadavres, de quelques planches de bois, avant de recevoir la suivante, comme on prépare des lasagnes. Périodiquement, des squelettes plus ou moins décharnés sont déterrés et empilés sous les toits de galeries pour accélérer le processus de disparition des défunts. Les os sont déposés à l'air selon le principe du pourrissoir. Au début du XIVe siècle, des galeries sont en effet construites le long du mur intérieur du cimetière pour recevoir les ossements. D'abord construites indépendantes les unes des autres, elles se regroupent progressivement et leurs greniers deviennent les charniers entre la voûte et la toiture à partir du XIVe siècle. Seules les couches superficielles des fosses sont périodiquement vidées, le fond étant impossible à atteindre. Et puis le diable y logerait-il. Les familles les plus argentées s'offrent des sépultures individuelles ou familiales, certaines en cercueil, la plupart en simple linceul de lin. Les fosses communes sont creusées simultanément afin de contenir l'affluence et restent ouvertes jusqu'à

0: qu'à être pleine à ras-bord. Chaque fosse est louée par une paroisse différente, les curés percevant les droits. Il n'est pas que les cochons qui se nourrissent des morts. Les bourgeois de la ville font édifier des arcades de pierre pour leur usage personnel, et ces galeries, sombres une fois reliées entre elles, restent humides et malsaines, servant de passage aux piétons qui craignent la boue noirâtre du cimetière, qui colle aux semelles ou aux sabots et qui sent si mauvais. Les arcades sont pavées de tombeaux, tapissées de monuments funéraires, bordées de très étroites boutiques de modistes, de lingères, de mercières et d'échoppes d'écrivains publics. La galerie que Nicolas Flamel a fait bâtir pour son épouse Pernelle reçoit une série de 15 panneaux représentant des squelettes grimaçants en conversation avec des dignitaires ou des manants. C'est la fameuse danse macabre, peinte en 1424 pour consoler les pauvres en décrivant la société enfin nivelée, mais par et après la mort. Les moyenâgeux ont connu la peste, les famines, les guerres civiles et les invasions étrangères, leur vision du monde en est imprégnée, modifiée par l'horreur, traumatisée collectivement. Ça traduit par l'apparition de nouvelles représentations de la mort. Les gisants ne sont plus des corps parfaits, attendant la résurrection, mais des charognes purulentes, rongées par les vers et dont le ventre a éclaté. Mais cette complaisance pour des images violentes de mort est paradoxalement à la représentation de la vitalité sociale. Si la vie est aussi brève, elle se doit d'être vécue avec passion. La fresque de la danse macabre sera détruite sous Louis XIV. Dans la cohue du cimetière des Innocents, les marchands ambulants proposent des marchandises de deuxième main, ou de second choix, au milieu de dédales des tombes recouvertes de terre sale, tandis que les prostituées aguichent le client, que les fêtards ivres dansent et festoient, jamais loin des coupeurs de bourse. Un voyageur de l'époque décrit l'ambiance. Au milieu de cette cohue, on venait procéder à une inhumation, ouvrir une tombe et relever des cadavres qui n'étaient pas encore consommés. Curieusement, le quartier est prisé à cause des loyers modérés et du peu de présence des gardes du roi. Et de la lanterne aussi, qui éclaire l'endroit depuis la tour de l'église Notre-Dame-des-Bois. Il est dangereux de s'aventurer la nuit tombée et Rabelais nous conte que les gueux, les clochards pouilleux, les vagabondes, sans compter les repris de justice qui viennent s'y cacher. Le cimetière a maintenant si mauvaise réputation, celui-là et les autres, que Rabelais conclut « C'était une bonne ville pour vivre, mais non pour mourir. » Les fosses sont mal recouvertes et les cadavres sans propriétaire finissent de pourrir à l'air libre, à côté des amoncellements d'ossements et d'immondices jetés là comme dans une décharge publique. Ce dépotoir est plein de pièges et propice aux accidents. Ainsi, en 1776, un cordonnier, qui veut traverser l'endroit, après la tombée de la nuit, à la faveur de la lanterne de la tour de Notre-Dame-des-Bois, tombe dans une fosse ouverte et déjà garnie. La violence de sa chute et l'horreur de sa situation lui font perdre connaissance, au point qu'on le retrouve mort, lui aussi, au fond de la fosse une fois le jour revenu.
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1: Une catégorie bien particulière de personnes habite perpétuellement le cimetière sans y être morte. Enfin, pas tout à fait morte. Des sortes de morts vivants, quoi. Ce sont les reclus. Ces mortes au monde sont volontairement le plus souvent emmurées vivants dans une loge adossée à l'église des Innocents ou dans une maisonnette minuscule bâtie spécialement pour elles dans le cimetière. Un espace aussi grand que ces pissotières à péage de nos grandes villes actuelles. Sans chauffage, sans eau ni toilette bien sûr, en plein cagnard l'été, dans le noir avec à peine de place, peut-être même pas pour s'allonger. Les recluses, bonnes catholiques, se décident par vocation ou par pénitence à cette tombe de surface. Elles s'en remettent au bon cœur des passants pour se nourrir, qui leur glissent boissons et aliments par une petite ouverture grillagée. Un rituel d'enterrement est exécuté lors de leur enfermement. Morte au monde et ensevelie, tu dois être sourde et muette pour les choses de ce monde, lui dit le prêtre en refermant la porte. Alexis la Bourgotte décédera en 1470 après 46 ans d'enfermement, recluse par dévotion religieuse, tandis que d'autres femmes, des femmes toujours, tiens, pourquoi, y sont à l'insu de leur plein gré, comme René de Vendômois en 1486, condamné pour le meurtre de son mari à être emmuré pour le restant de ses jours. Dieu est amour, les recluses vont s'en apercevoir. Jusqu'à la fin du XVIIIe siècle, le cimetière des Innocents ne cessera jamais d'accueillir, à tombeau ouvert, les Parisiens. Sauf que 2 millions d'hébergés sur presque 1000 ans, ça fait du monde et la promiscuité finit par rendre nerveux. Surtout en pleine ville. Un habitant de la rue de la Lingerie, au printemps de 1780, descendant dans sa cave, voit soudainement s'éteindre la flamme de sa chandelle. Un coup de grisou, presque. Ce sont les gaz issus des décompositions du cimetière qui s'infiltrent à travers le sol depuis une fosse commune mitoyenne. Des cas d'intoxication avec vomissements, ainsi que des irruptions cutanées soudaines, vite purulentes, touchent les habitants des maisons voisines. Le coup de grâce du cimetière des Innocents, si j'ose l'expression, résonnera ce 7 mars 1780. Un incident spectaculaire se produit, toujours rue de la Lingerie, à la limite sud du cimetière. Un restaurateur voit les murs de sa cave s'effondrer d'un coup. Ce n'est pas l'une de ces carrières souterraines qui trouent le sous-sol parisien qui fait des siennes, non. Les murs de la cave cèdent sur deux étages voûtés et ceux des maisons des voisines se fixent. C'est alors que des centaines de corps, à différents stades de putréfaction, envahissent soudainement le cellier du restaurant dans une atmosphère fétide de fin du monde. La paroi latérale d'une fosse commune mitoyenne à la maison, de plus de 15 mètres de profondeur, ouverte quelques 6 mois auparavant pour recevoir 1800 corps à elle seule, n'a pas résisté à la pression. Il faut savoir que le niveau du sol des cimetières dépasse de 2,50 m celui des rues. L'histoire ne dit pas si le restaurateur a fait faillite ou non, mais le même local abrite de nos jours un fast-food d'une célèbre marque gastronomique américaine. Seule une mesure radicale pouvait renverser la situation pour la salubrité publique, la suppression et l'évacuation du cimetière. Le scandale fut tel que le 4 septembre 1780, le Parlement, après enquête, en ordonna la fermeture et l'interdiction des inhumations à partir du 1er décembre. Tout en laissant l'endroit reposer durant 5 ans avant de transférer les débris mortuaires de 30 générations de Parisiens. Une décision qui resta sans effet, les corps continuant à être entassés dans un espace déjà très excessivement rempli. Car cette fermeture posait des problèmes insolubles. Comment procéder à l'exhumation de milliers de cadavres en pleine décomposition? Comment en assurer le transport? Pas de camion frigorifique à l'époque. Et où mettre les restes? Tout en suivant les critères conformes aux principes religieux en vigueur. On trouve alors une solution pleine de bon sens qui ne sera jamais démentie. Utiliser les anciennes carrières souterraines de Paris et créer ainsi des catacombes. Le Conseil d'État prononce l'arrêté tant attendu le 9 novembre 1785, ordonnant que le terrain du cimetière soit défoncé à la profondeur de 1,60 m seulement et les terres tamisées. Les restes secs seront transférés sur le lieu dit la tombissoire et un prêtre docteur en théologie dressera procès verbal des exhumations, transports et inhumations. L'application de ce décret ne tarda plus. Mais la situation des cimetières de la capitale exigea rapidement l'élargissement de cette opération. Un ossuaire général fut donc créé et prit le nom de catacombe. L'espace du cimetière fut seulement dégagé en partie, laissant place à un marché couvert en charpente de bois et tuiles. Il sera finalement détruit 70 ans plus tard pour laisser la place au bâtiment des Halles de Baltard qui sera construit à Napoléon III. Combien de corps seront ainsi sortis de terre? Comment s'effectuera le transport des ossements? La première campagne dura de décembre 1785 à janvier 1788 en de longues processions en présence de prêtres. La Révolution interrompit le transport qui reprit en 1808, 1809 et 1811 pour encore s'interrompre et ne reprendre qu'à partir de 1842 jusqu'en 1860. Au cours de cette seule année 1860, les travaux exécutés pour la construction des Halles Baltard provoquèrent la découverte, et donc le transport, de pas moins de 813 tombereaux d'ossements. Il fallut en effet creuser bien au-delà, c'est le cas de le dire, des 1,60 m raclés au départ, quand le boulot était bâclé, hein. Pour achever l'incroyable histoire du transfert du cimetière des Innocents vers les carrières de la Tombissoire, qui prira alors le nom de catacombe, il convient de citer la description que fit M. Tourette des exhumations et des convois vers ces carrières situées sous la plaine de Montsouris, au lieu-dit de la Tombissoire, du nom, suivant la tradition, d'un fameux brigand des environs. Voici ce qu'il dit. « Le plus grand ordre n'a jamais cessé de régner dans les travaux dont les dispositions formaient souvent l'ensemble le plus pittoresque. » Le grand nombre de flambeaux et de cordons de feu allumés de toutes parts et répandant une clarté funèbre dont les reflets agités se perdaient à travers les objets environnants, l'aspect des croix, des tombes et des épitaphes, le silence de la nuit, le nuage épais de fumée qui voilait le lieu de travail et au milieu desquels les ouvriers dont on pouvait distinguer les opérations semblaient se mouvoir comme des ombres, ces ruines variées qu'offraient les démolitions des édifices, le bouleversement du sol par les exhumations, tout donnait de la scène un aspect à la fois imposant et lugubre. Les cérémonies religieuses ajoutaient encore à ce spectacle. Le transport des cercueils, la pompe qui, pour les sépultures les plus distinguées, accompagnait ses déplacements, les chars funèbres et les catafalques, ces longues suites de chariots funéraires chargés d'ossements et s'acheminant lentement au déclin du jour vers les nouvelles catacombes préparées, hors des murs de la ville pour y déposer ses tristes restes. L'aspect de ces vastes souterrains, ces voûtes épaisses qui semblent les séparer du séjour des vivants, le recueillement des assistants, la sombre clarté du jour, son silence profond, l'épouvantable fracas des ossements desséchés, précipités et roulant avec un bruit que répétaient au loin les voûtes, tout retraçait dans ces moments l'image de la mort et semblait offrir aux yeux le spectacle de la destruction. Le 7 avril 1786, les ecclésiastiques avaient procédé à la consécration, c'est-à-dire à l'inauguration, des catacombes de la Tombissoire en présence de l'inspecteur général des carrières, Charles-Axel Guimau. Dès lors, un rangement et un inventaire systématique des ossements, avec l'indication de leur provenance, fut établi jusqu'en 1814. Après cette date, celle des défaites napoléoniennes, embouteillages aidant, ils feront durant quelques années une halte par l'ossuaire de l'Ouest, les transferts ne reprenant qu'en 1859, ce qui permettra au photographe Nadar d'effectuer son premier reportage à la lumière artificielle d'un projecteur de son invention dans les égouts et les catacombes encore en installation et d'y photographier les nombreuses pluies dans lesquelles étaient versés, en vrac, les ossements dans ce qui allait devenir et rester le plus grand cimetière de Paris, les catacombes dont l'entrée se situe place d'Enfer Rochefort. Allons y voir dans quelques instants. Suivez-moi, n'ayez crainte, prenez donc la main de Jacques Higelin, elle est fraîche et ses ongles sont longs, si longs.

Au cours des années 1777 à 1778, d'étranges événements avaient troublé la tranquillité des Parisiens. Un vent de panique populaire avait même soufflé dans certains quartiers. La cause ? Tout simplement l'engloutissement d'une maison de la bien nommée rue de l'Enfer. Mauvais présage. Et 28 mètres sous le niveau de la cour, s'il vous plaît. Puis, ce furent d'impressionnants gouffres qui s'ouvrèrent, route d'Orléans et dans de nombreuses autres rues. Puis, ce fut l'ensevelissement de 7 ouvriers dans les carrières de plâtre de Ménilmontant. La porte des enfers allait-elle s'ouvrir sous nos pieds et engloutir la ville de tous les péchés ? Babylone sur Seine ? Impossible. Nous sommes 10 ans avant la Révolution française et Louis XVI est roi de droit divin. La France est la fille aînée de l'Église, donc Dieu la protège comme il protège le roi depuis Clovis. Et puis le bon gros Bourbon bricole sagement ses serrures, on l'appelle le serrurier, plutôt que de lutiner des gourgandines vénales de 5 à 7. Bon, c'est vrai, il a parfois du mal avec une de ses serrures brunes dont le pen se coince, mais bon, sinon ça va, hein, jusqu'à là, tout va bien. Alors, non, ces mystérieux effondrements n'annoncent pas le tsunami de l'histoire de la décennie suivante. L'explication est plus prosaïque. Le sous-sol de Paris ressemble en réalité à un incroyable dédale de carrière d'où proviennent les pierres nécessaires aux constructions, ceci depuis l'époque gallo-romaine. Fallait juste creuser un peu la tête. Alors, les pouvoirs publics créent une commission d'enquête. Comme le destin d'une commission est d'être enterré, cette fois-ci ça tombe bien. Ou plutôt deux fois qu'une. La plupart des rues des quartiers sud de Paris rive gauche sont à deux doigts d'être précipités dans des gouffres immenses. L'heure est grave et l'urgence absolue, il faut consolider. On crée donc, sans plus attendre, une administration générale des carrières dont l'inspecteur général est Guillemot. Puis, on entreprend la reconnaissance du formidable réseau souterrain dont une grande partie est alors inconnue, sauf des voleurs, mendiants, coupeurs de gorge et de bourse qui utilisent depuis toujours cette cour des miracles la plus clandestine du royaume. Brigands, contrebandiers, faussaires, receleurs et inoffensifs cultivateurs de champignons de Paris sont alors chassés à partir de 1777 au nom d'une opération de sauvetage de la ville. C'est le moment aussi où vont surgir les anecdotes et les fantasmes les plus fous à propos des catacombes. L'une des plus terrifiantes défraie la chronique en mars 1814 à l'approche des armées russes et prussiennes poursuivant celle de Napoléon. Une rumeur se répand d'une prétendue conspiration visant à faire sauter Paris à l'aide de barils de poudre cachés dans les réseaux des carrières souterraines. Une version de Paris brûle-t-il, 150 ans avant la Seconde Guerre mondiale. Sauf que les rôles sont inversés, les Français menaçant les envahisseurs de faire sauter Der Grosse Paris pour les engloutir avec eux. Ces bruits inquiètent sérieusement les généraux étrangers. Pas de champagne à boire à l'arrivée, en compagnie des jolis pensionnaires d'une Madame Claude de l'époque. On imagine leur soulagement. Durant la Révolution, les victimes des combats et des massacres des troupes royales furent transportées dans les catacombes. Plus tard, en 1867, lors des grands travaux d'Haussmann, à l'occasion de la consolidation du boulevard Arago, des ouvriers, en pénétrant dans une petite galerie basse souterraine, trouvent un squelette humain dépourvu de tête, avec celui d'un chien à ses côtés. La galerie a été bouchée par une maçonnerie afin d'emmurer les cadavres. Le commissaire de police du quartier vient procéder aux constatations. Ventru, il s'engage quand même dans l'étroite galerie basse. Il ne pourra pas en sortir. Il est coincé. On lui prête secours en tirant avec une grosse corde à plusieurs bien costauds, malgré ses cris de douleur. On le sort. Il a perdu son pantalon dans l'aventure. Une vraie déculottée pour la force publique. Au gré des explorations, on découvre bien sûr d'autres squelettes sans tête et d'autres têtes sans corps. Des règlements de compte ? La ville a 2000 ans d'histoire. Des drames de la jalousie ? Et il est vrai que l'amour fait parfois perdre la tête. Mais quand même, la plus grande quantité de têtes coupées découvertes en un même site eut lieu en 1896, près du théâtre d'Oldéon, au fond d'un puits. Des centaines de crânes, peut-être même des milliers. Des crânes de chat. En examinant le plan des carrières, on s'aperçoit que le puits en question s'ouvre dans la cour d'un restaurant jadis renommé pour ses gibelottes.
L'année suivante, la découverte du cimetière félin s'est organisée un concert clandestin dans la crypte des catacombes, le 2 avril 1897, très exactement, entre minuit et 2h du matin. Les invitations ont été lancées aux journaux, qui en feront des comptes rendus pour les esthètes amateurs de sensationnels la petite semaine. Durant la Seconde Guerre mondiale, les nazis utilisèrent peu les carrières, contrairement à certains groupes de résistants, bien qu'entre 1940 et 1943, l'armée allemande aménagea les sous-sols en abri antiaérien relié au palais du Luxembourg, devenu l'état-major de la Luftwaffe. On y trouve encore des inscriptions dans la langue de Hitler. Des harmonicas teutons aux guitares électriques des jeunes musiciens branchés, mais alors branchés où ? Les carrières ont vibré au son des musiques des soirées privées illégales. Public est hétéroclite ou bande de vandales aussi, tentant de faire sauter les murs de soutien des galeries, avec les immeubles au-dessus. Une brigade des carrières a donc été créée par la police judiciaire. Ainsi, peut-être un jour, dans quelques siècles, découvrira-t-on, au fond du puits d'un restaurant anthropophage, quelques centaines de têtes de poulet prématurément coupées.

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3: Le dimanche 14 juin à 10h du matin, l'association Lumus vous propose un arpentage du livre « Antisémitisme et islamophobie, une histoire croisée » de Reza Zia Ebrahim. L'arpentage est une méthode issue des mouvements d'éducation populaire ouvrier. On se partage le livre. Oui, oui, on le déchire. Chaque personne en lit une petite partie, puis chacun et chacune raconte aux autres ce qu'il en a compris. Rendez-vous à l'ancienne école de Fédiès dans un cadre verdoyant, ombre et pelouse, le dimanche 14 juin, de 10h à 18h. Repas partagé à milieu de journée, participation libre, inscription nécessaire à contact@lumus.org. Rendez-vous à la brasserie Margot le samedi 13 juin à 20h pour retrouver la troupe de théâtre d'improvisation Les Particules. La troupe termine sa saison en beauté avec la brasserie Margot et partage la scène avec la troupe des Melting Pot de Toulouse. Ils seront en grande forme pour accueillir leurs camarades de jeu. Date de clôture de la saison 2026 des Particules, donc réservation fortement conseillée au 07 83 38 98 39, 07 83 38 98 39 ou auprès de la brasserie Margot. brasserie.margot@gmail.com. Ce mercredi 17 juin à 20h30, l'association Jaurès Espace-Tarn vous propose la conférence Moyen-Orient, comment en est-on arrivé là, par Bernard Dréano d'Attaque France et président du Centre d'études et d'initiatives de solidarité internationale. Rendez-vous donc à l'Université Champollion, auditorium Michel Cohu, place de Verdun à Albi, le 17 juin à 20h30. L'entrée est libre et gratuite, participation au chapeau. Le soleil est là, le printemps du CAUE aussi. 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Notez-le dès maintenant, l'association Les Chemins du Pastel organise son 35e salon Saveurs et Artisanat à Puy-Laurent du 18 juillet au 19 août sous la très belle halle aux grains climatisée de Puy-Laurent au centre du village. Elle réunit chaque année plus de 25 producteurs locaux dans les métiers de bouche et de l'artisanat ainsi qu'une exposition cette année sur la géologie en Puy-Laurentais et des minéraux. Horaires 10h30, 12h30 et 16h-19h tous les jours, sauf le lundi. Donc pour ce 35e salon Saveurs et Artisanat à Puy-Laurent du 18 juillet au 19 août.

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0: Notre corps est composé en moyenne de 65% d'eau. Alors sur la planète aussi, hein, l'eau représente une grande partie, hein, 75% du globe, mais c'est en grande partie de l'eau salée. L'eau douce, c'est très peu, hein, c'est 2,5% de l'eau qui est de l'eau douce, donc c'est très peu et c'est pour ça que c'est si précieux.
1: L'eau, c'est la vie. Il faut la protéger.
2: J'habite le Carmouzin et Carmois, entre autres. C'était pour savoir l'eau que j'ai au robinet, comment elle est traitée.
3: On ne sait pas un petit peu ce qui se passe derrière le robinet. Hein. Donc l'objectif, c'est que les gens puissent percevoir que quand ils ouvrent le robinet, il y a toute une installation technique, une installation de production, une installation de distribution qui leur permet d'avoir de l'eau potable. Du moins, on va garantir la potabilité de leur eau.
4: Mieux comprendre le cycle de l'eau pour mieux la préserver. Un reportage réalisé lors de la visite de la station des productions d'eau potable de la Roucarier à Monestier dans le Tarn. Avec l'interview de M. Terroux, directeur du pôle des eaux du Carmozin Ségala, et la visite commentée d'Alexandre Favarel, chef de production de l'usine. Le changement climatique renforce les tensions sur les ressources en eau et affecte l'ensemble des écosystèmes, des territoires et de ses acteurs. C'est dans ce contexte qu'une nouvelle usine de production d'eau potable est construite à la Roucarier en remplacement de celle construite en 1947. Les travaux débutent en 2019. L'usine est inaugurée en avril 2025. Dans cette émission, vous entendrez des captations sonores réalisées lors de notre visite en juin 2026. En vous souhaitant une bonne écoute. Bonjour, est-ce que vous pouvez vous présenter ?
3: Oui, bonjour. Donc, je suis Philippe Terroux, je suis le directeur de la régie du pôle des eaux du Carmozin. Donc, c'est un établissement public qui s'occupe d'eau potable et d'assainissement sur le territoire de la communauté de communes du Ségala Carmozin.
4: En quelques chiffres, le pôle des eaux, ça représente combien d'habitants, combien de stations, combien de litres d'eau ?
3: Alors, le pôle des eaux, du moins le secteur alimenté par le pôle des eaux en matière d'eau potable, c'est 16 600 abonnés. En gros, c'est 1 600 000 mètres cubes d'eau vendus annuellement. Et nous avons un effectif aujourd'hui sur la partie eau potable de 28 personnes.
4: Sur combien de stations ?
3: Aujourd'hui, sur notre territoire, nous avons deux stations. Donc la principale, c'est la station de la Roucarier qui est récente, donc qui est en fonctionnement depuis 3 ans. Nous avions également la station de Fombonne qui était liée au barrage de Fombonne, qui est à l'arrêt suite à l'interconnexion qu'il y a eu avec les réseaux autrefois alimentés par Fombonne. Aujourd'hui, ces secteurs-là sont alimentés par la Roucarier. Nous avons une station de production d'eau potable également sur Pampelonne, qui alimente les communes de Moularès, Saint-Jean-de-Marcel et Pampelonne, et là avec une exor dans la rivière du Vior. Le pôle des eaux, c'est une partie eau potable, et c'est une partie également assainissement, c'est-à-dire le traitement la collecte des eaux usées pour les traiter en vue de les renvoyer dans le milieu récepteur. Aujourd'hui, sur le territoire du pôle des eaux, la partie assainissement, c'est 20 stations, donc, dont une station importante qui traite l'agglomération de Carmaux, de 21 000 équivalents habitants qui se trouve sur le secteur de Valarens à Monestier.
4: Est-ce que vous pouvez nous expliquer où on est aujourd'hui et qu'est-ce qui va se passer ?
3: Alors, vous êtes aujourd'hui sur le site donc, de la Roucarier, la station, donc au pied du barrage. Hein, donc c'est le barrage de la Roucarier, qui sert à avoir cette retenue qui aujourd'hui est connue sur tout le territoire du Carmozin Ségala. Aujourd'hui, nous avons organisé des visites pour le grand public. Ces visites ont double objectif. Premier objectif, c'est de faire découvrir cette installation qui est récente, qui est moderne, qui permet de traiter des eaux compliquées et qui nous permet à nous de garantir l'aspect sanitaire de l'eau qui est distribuée pour chaque abonné. Et ensuite, le second objectif qui est important, lorsqu'on ouvre son robinet, on n'a pas forcément on ne sait pas un petit peu ce qui se passe derrière le robinet. Hein. Donc l'objectif, c'est que les gens puissent percevoir que quand ils ouvrent le robinet, il y a toute une installation technique, une installation de production, une installation de distribution qui leur permet d'avoir de l'eau potable. Du moins, on va garantir la potabilité de leur eau. Je pense que les gens... alors c'est la seconde année que nous organisons ces visites. Hein. Nous les organisons tous les samedis du mois de juin et tous les samedis du mois de septembre. L'an dernier, nous étions complets et aujourd'hui, ça commence bien puisque nous sommes pratiquement complets entre la visite de 9h et la visite de 11h.
5: Bon, écoutez, on va commencer la visite. Merci beaucoup. On est très heureux de vous accueillir sur le site de la Roucarrière, sur cette nouvelle usine de production qui a pour objectif de produire de l'eau depuis le barrage de la Roucarrière pour alimenter aujourd'hui tout le Carmozain, donc le Grand Carmozain. On verra tout à l'heure, je vous afficherai une carte.
3: La consommation moyenne sur le territoire, c'est 86 mètres cubes d'eau par abonné, ce qui est peu. Ce qui est peu. Et en plus, ça décroît. C'est un petit peu la difficulté que rencontrent aujourd'hui les services d'eau, parce que bien sûr, on dit qu'il faut économiser l'eau, sauf que c'est l'eau qui paye l'eau. Et quand la consommation moyenne décroît, ça veut dire qu'à un moment donné, le prix au mètre cube, il va avoir tendance à augmenter pour pouvoir équilibrer, pour pouvoir fonctionner, pour pouvoir investir. La moyenne du département, on est à 104 mètres cubes d'eau par abonné. Quand on parle de consommation d'eau par an et par abonné, l'étalon, c'est 120 mètres cubes d'eau par an et abonné. C'était le volume qui nous... la valeur qui nous permet de dimensionner nos installations, tant sur les réseaux que sur la production. Donc aujourd'hui, on voit une tendance de décroissance de la consommation.

0: soit sur le réseau de distribution, soit sur l'usine. L'eau est le bien de consommation le plus contrôlé. Et nous sommes bien sûr alertés parfois sur des, pour des analyses, parfois sur des visites, des analyses inopinées sur des sites qu'on ne maîtrise pas, de manière à avoir une garantie sur l'ensemble du territoire de la garantie sanitaire de l'eau.
1: Est-ce que l'eau brute aurait tendance en qualité à s'améliorer ?
0: Le site de la Roupérie, qui est une base naturelle, pas une base loisir, une base naturelle, a toujours eu, nous avions tout à l'heure des gens qui avaient appris à nager il y a très longtemps dans la Roupérie parce que c'était culturel. Donc ça, on ne va pas le bouger. Ce qui va modifier la qualité de l'eau brute, ben, c'est tous les apports, les intrants que nous avons autour du barrage, qu'ils soient domestiques, agricoles ou autres. Alors aujourd'hui, il y a eu beaucoup d'actions qui ont été menées depuis certains temps, depuis certaines années, depuis 10-12 ans, qui ont permis de limiter un petit peu la dégradation. Aujourd'hui, on a une eau brute, on va dire, de qualité moyenne, mais de bonne qualité par rapport à ce qu'elle était il y a quelques temps. On est vigilant, parce qu'aujourd'hui, on a la technologie d'aller chercher tout un tas de choses dans l'eau. Et plus on cherche, plus on trouve, et plus on trouve, plus il va falloir traiter. Donc, on ne dénote pas de dégradation importante de la qualité d'eau. On reste vigilant. C'est pour ça qu'il y a tout un dispositif qui est mis en place au niveau que ce soit le bassin de la Roucarrière ou le bassin de Fombolle, hein, notamment les périmètres de protection avec des arrêtés préfectoraux qui limitent ou qui contraignent certaines activités. Alors, c'est pour ça que la baignade est autorisée durant un temps limité, sur une zone limitée. Normalement, la circulation est également limitée. Enfin, on ne peut pas pêcher avec embarcation. Il y a tout un tas de contraintes qui sont spécifiées dans l'arrêté préfectoral.
2: Alors justement, parlons un peu de l'histoire de ce lac de la Roucarrière, qui n'est pas une retenue naturelle. Est-ce qu'on peut remonter le temps ? Est-ce que vous pouvez nous raconter l'histoire de cette retenue d'eau, de ce lac ?
0: Alors, la vocation du barrage de la Roucarrière, lorsqu'il a été construit, lorsqu'il a été étudié avant la guerre, c'était de pouvoir satisfaire les besoins de l'activité minière du Carmozem. Le barrage de Fombonne qui est en amont, donc on a le barrage de Fombonne et le barrage de la Roucarrière qui se trouvent sur le même cours d'eau, le Serrette, le barrage de Fombonne, donc construit dans les années 1903-1907, avait pour vocation d'alimenter les fontaines publiques de la ville de Carmaux. Et quand il y a eu le développement de l'activité minière, il y avait été question à un moment donné de pouvoir rehausser le barrage de Fombonne de telle manière à avoir suffisamment d'eau pour l'industrie sur le bassin Carmozem. Donc ça n'a pas été le cas. C'est la raison pour laquelle il a été prévu de construire un nouveau barrage d'une plus grande quantité, hein, puisque le barrage de Fombonne, c'est 1 million de mètres cubes d'eau, et celui-ci, on tourne autour de 5,6 millions mètres cubes d'eau, donc beaucoup plus important. Et ce barrage de la Roucarrière avait pour vocation, avait une vocation au départ industrielle. Puis ensuite, lorsque les usines ont été créées pour faire de l'eau stérilisée, comme il y avait des besoins au niveau de la zone rurale, il y a un syndicat qui s'est créé, qui était le syndicat de la Roucarrière, de telle manière à pouvoir distribuer de l'eau potable sur toutes les communes qui entouraient le barrage de la Roucarrière.
2: Un point commun entre cette histoire et puis aujourd'hui, c'est le charbon.
0: Oui, alors c'est pas un point commun puisque nous utilisons du charbon actif qui n'a rien à voir avec le charbon qu'on avait dans les mines. Ce charbon actif nous permet de traiter notamment tout ce qui était pesticides et tout ce qui est résidus compliqués, on va dire. Donc le charbon actif que nous utilisons ne vient pas de Carmaux, hein, il vient d'ailleurs et il a un coût très important. Mais ça fait partie également du process, c'est-à-dire que encore une fois, plus on aura une eau de bonne qualité, une eau brute de bonne qualité, moins on devra y ajouter pour le traitement des produits tels que le charbon actif.
3: Donc, je vais expliquer toute l'étape de traitement de l'eau brute jusqu'à l'eau potabilisée à votre robinet. Vous avez l'eau en fait qui arrive gravitairement depuis le barrage, puisque l'eau dans le barrage est plus haute que l'usine. L'eau arrive gravitairement et elle arrive par ce grosse conduite à l'inox. Vous avez deux vannes. Donc une première vanne qui est une vanne tout ou rien, soit elle s'ouvre, soit elle se ferme. Et ensuite vous avez une vanne de régulation qui permet de réguler le débit qui rentre sur notre usine. Donc l'usine elle peut accueillir jusqu'à 580 mètres cubes à l'heure. Nous, actuellement, on produit un petit peu moins. On est entre 400 et 500 mètres cubes. On a gardé

0: marche depuis. Oui, pardon.
1: Il y a combien de pression qui arrive?
0: La pression, c'est la hauteur du barrage, si vous voulez, en pression. Donc vous avez, c'est pas beaucoup, hein, 5 barres de pression, quoi.
1: Combien?
0: 5 barres.
1: Il fait combien de barrage?
0: Ouais. Le barrage, il fait...
1: C'est une barre tous les 10 mètres.
0: Ouais. Enfin, le barrage, il fait 15 mètres de hauteur.
1: Ah ouais,
0: mais vous avez la prise d'eau qui est plus bas, beaucoup plus basse. Voilà. Donc le premier ouvrage de traitement, c'est une cascade d'aération. En fait, il y a l'eau qui traverse différentes chicanes et on force la molécule d'oxygène à rentrer dans la molécule de l'eau. Ce qui va faire précipiter tout ce qui est fer et manganèse qu'il peut y avoir dans le barrage de manière naturelle. Comme les tanks gallo-romains, si vous voulez. Ben, les fontaines publiques, par exemple.
2: D'accord, il n'y a pas de pré-traitement à
0: la
2: population.
0: On va voir après. Ça, c'est le premier. Donc, une fois que l'eau a traversé ces différentes chicanes, elle passe ici. Et elle arrive dans une bâche de pré-reminéralisation. Alors une bâche, c'est une cuve, hein. On appelle ça, hein. Dans le jargon de l'eau, on appelle ça une bâche. Alors pourquoi on reminéralise l'eau? En fait, l'eau, elle est naturellement agressive dans le barrage, de par les roches qui sont en place dans le bassin versant. Si on laisserait l'eau telle qu'elle, elle agresserait nos conduites et créerait des fuites. Donc pour cela, on la reminéralise en y ajoutant de la chaux et du CO2. Du coup, on va contrôler également le pH. On le verra tout au long de la filière de traitement. Et en fait, l'eau finale doit être aux alentours de 8,3 en pH. Donc en fait, l'eau soit légèrement en tartrante. Voilà. En fait, on va créer une couche protectrice dans les canalisations pour éviter que l'eau agresse les conduites. C'est pour ça qu'on est à 8. Donc une bâche de pré-reminéralisation. Et après, on passe dans une bâche de coagulation. La coagulation en y ajoutant du sulfate d'alumine. Alors pourquoi on y ajoute ça? En fait, dans le barrage, vous avez des débris de feuilles, des morceaux de bois, de la terre, etc. Et en fait, le sulfate d'alumine va faire rassembler toutes ces matières en suspension entre elles et sous leur propre poids, va décanter au fond de l'ouvrage. C'est à quoi sert le sulfate d'alumine. Vous avez des agitateurs qui vont brasser tous les produits, la chaux, le CO2, le coagulant. Et l'eau va arriver dans un premier ouvrage essentiel de traitement qui est un pulsatube. Donc ça, c'est un procédé en fait de Suez dont je vais vous expliquer le fonctionnement. Donc une fois qu'on a injecté le coagulant, la chaux, le CO2, en fait vous allez arriver dans un décanteur à lit pulsé. C'est une technologie d'aujourd'hui très performante. Vous avez ici une cloche qui est mise sous vide, fermée, bien fermée hermétiquement. Vous avez ici deux soufflantes. En fait, ces soufflantes elles vont aspirer l'air dans la cloche à vide, ce qui va faire que l'eau en fait, elle va monter. Et à une certaine hauteur, vous avez la vanne de mise à l'atmosphère qui va s'ouvrir, qui va créer une dépression, si vous voulez, et l'eau va chuter très vite au fond de l'ouvrage. Et en fait, toutes les boues vont rester sous l'ouvrage, grâce à la coagulation, et l'eau claire sera évacuée au-dessus pour passer ensuite à l'autre étape de traitement. Voilà. Ici, vous avez des nids d'abeilles, on appelle ça, qui va bloquer toutes les particules pour pas qu'elles remontent et qu'elles restent bien au fond de l'ouvrage. En fait, on appelle ça des bouts d'eau potable. On verra leur devenir après. Est-ce que c'est bon? Vous avez compris pour le fonctionnement?
1: Oui.
0: C'est complexe.
3: Oui, c'est bon.

pour la suite du traitement. Donc l'eau est clarifiée et récoltée à travers les deux chicanes que je vous expliquais tout à l'heure pour arriver ici dans une bâche d'interreminéralisation. Donc l'eau, en fait, elle n'est pas encore assez reminéralisée avec la chaux et le CO2. Et de nouveau, on va y ajouter de la chaux, pas de CO2, uniquement de la chaux. Donc tout ça, c'est contrôlé avec différents capteurs que vous avez un petit peu partout sur l'usine, qui contrôlent, si vous voulez, le pH, la température et la turbidité de l'eau. La turbidité, c'est la transparence. Si jamais il y a moins de soucis, on sera averti par SMS pour dire attention, il y a un problème, et du coup, on doit intervenir. Par exemple, au début, on veut un pH qui soit aux alentours de 6,8. Vous voyez, bien plus bas. Pourquoi 6,8? Parce qu'en fait, on y ajoute du coagulant. Et si le pH est trop élevé, on peut avoir une précipitation de l'aluminium. Puis ça va être le sulfate d'aluminium, c'est de l'aluminium. Et d'ailleurs, il peut avoir des problèmes, par exemple, Alzheimer, avec l'aluminium. C'est ça qu'il faut que le pH soit assez faible pour éviter ce phénomène-là. Là, c'est pareil, on a un pH qui est de 7,35 en consigne. Et en fait, ça va faire varier nos pompes en chaud pour arriver à ce paramètre-là, de 7,35. Le pH, il a 7,3 dans le barrage. Ouais, il est neuf. Donc là, on l'abaisse à 6,8. Et là, on le met à 7,35. Donc ça augmente petit à petit. Donc bâche interminéralisation. Tout au fond, vous avez la bâche contact charbon actif en poudre. Donc c'est là où elle injecte, juste derrière vous. Et après, l'eau va arriver dans un autre décanteur qui s'appelle le décanteur Pulse Azur. Là, ici, Pulse Tube, ici, Pulse Azur. C'est le même principe, sauf que on va traiter tout ce qui est pesticides, mauvais goût, odeur de l'eau, les algues, toute la matière organique qu'il peut y avoir dans le barrage, grâce au charbon actif en poudre. Oui, c'est le charbon qui va absorber tous ces micropolluants, en fait, dans lui. Donc, vous avez le même principe, la poche à vide, comme je vous l'expliquais ici, au fond, des pulsations, le charbon reste au fond de l'ouvrage, avec les boues, et l'eau claire clarifiée est évacuée grâce aux deux chicanes que vous avez ici et envoyée vers les quatre filtres à sable qu'on va voir juste après. Une fois que l'eau aura été traitée grâce au charbon actif, l'eau va aller vers quatre filtres à sable, une batterie de quatre filtres à sable. Les filtres à sable, eux, vont permettre de retenir les dernières particules qui auront pu s'échapper du décanteur, par exemple le charbon qui aurait pu s'échapper, et avoir une eau la plus limpide possible, la plus transparente. Les filtres à sable, à un certain moment, à force de faire passer de l'eau sans arrêt, ils vont se colmater et l'eau va plus passer. Du coup, il va falloir les régénérer. Donc, ils sont régénérés grâce avec des surpresseurs d'air, où on va en fait détasser le sable en premier, on va y envoyer que de l'air, on va les faire détasser, et après, on va les laver avec de l'eau filtrée, non chlorée. Et toute cette eau, on va partir dans une bâche d'eau sale et ensuite ça va partir entre plein des bouts. On va voir après. Une fois que l'eau aura été filtrée à travers les quatre filtres à sable, elle va être envoyée dans une bâche d'eau traitée finale de 2000 m3 sous l'usine. Et dans cette bâche, on va y injecter de l'eau de Javel pour la désinfection, éliminer tout ce qui est bactéries, virus éventuels. Et on va y ajouter de la soude pour en fait remonter le pH. Okay. Et arriver à un pH final depuis 35. Et après, cette eau va partir vers les châteaux d'eau et ensuite chez vous.

0: Alors bonjour, est-ce que vous pouvez me dire pourquoi vous êtes venu aujourd'hui ?
1: Parce que ça m'intéresse, ça dépend de Carmo, nous on habite Carmo, et c'est très intéressant de savoir quelle eau qu'on boit.
0: Est-ce que vous faites attention à la qualité de l'eau que vous buvez ?
1: Oui, très attention.
0: Vous buvez quelle eau à la maison ?
1: On boit de l'eau du robinet, toujours. L'eau du robinet partout, dans la salle de bain, dans les toilettes, dans la cuisine, que l'eau du robinet.
0: Est-ce que pour vous c'est une question de santé ?
1: Oui, tout à fait. L'eau du robinet, elle est meilleure que l'eau en bouteille. Parce qu'on ne sait pas, la bouteille, combien de temps qu'elle est dans le plastique. Et le plastique, on sait que c'est très mauvais pour la santé.
0: Qu'est-ce qui vous a plu ? Qu'est-ce qui vous a marqué dans cette visite ?
1: Déjà, la compétence du conférencier, c'est très bien. Et puis les explications claires et on a compris complètement d'où vient notre eau, comment elle est traitée. On part dans la sécurité.
0: Est-ce que vous vous rendez compte justement que c'est une ressource précieuse qui tend à être de plus en plus rare ?
1: Oui. Alors, il faut la protéger. L'eau, c'est la vie. Il faut la protéger, il faut investir dans cette usine, dans cette eau, puis c'est la vie.
0: Voilà. Merci beaucoup.
1: Au revoir. Au revoir.
0: Alors bonjour les enfants, est-ce que vous pouvez vous présenter, me dire comment vous appelez, quel âge vous avez ?
2: Je m'appelle Loïc et j'ai 9 ans.
3: Éloi et j'ai 6 ans.
0: Qu'est-ce que tu as fait aujourd'hui, Éloi ?
3: J'ai visité le barrage de Carmo.
2: C'était l'usine d'eau potable.
0: Qu'est-ce qui t'a plu dans cette visite ?
2: Un peu tout.
0: Bon, merci, je vous invite pas plus. Alors, bonjour monsieur, est-ce que vous pouvez nous dire ce que vous avez fait aujourd'hui ?
4: Aujourd'hui, donc, j'ai visité la station de traitement des eaux de la Roucarie, dernièrement construite. Et c'était j'habite le Carmousin et Carmo, entre autres, c'était pour savoir l'eau que j'ai au robinet, comment elle est traitée. Et comme j'ai quelques connaissances en chimie et ancien barragiste, etc., c'est pour voir un peu l'installation comme elle a été faite. Et vraiment, j'avoue que je suis même agréablement surpris sur les compétences et la présentation, tout. Un grand remerciement à toute l'équipe et voir que c'est une super usine. Voilà.
0: On parle de l'or bleu.
4: Oui, mais puisque il faut savoir que l'eau aujourd'hui, c'est quelque chose qui est pour nous, qui est vital pour toutes les personnes, je dirais, sur la terre. Hein. Et donc avoir de l'eau potable, on a la chance au jour d'aujourd'hui, nous dans le Carmousin, d'avoir des installations et on a anticipé, comme il disait, ces anticipations, de ne pas attendre que par rapport au réchauffement climatique, etc., et prévoir, anticiper et avoir des installations toujours performantes pour, je dirais, les nouvelles, on voit bien que les normes évoluent et derrière, ils sont toujours prêts à voilà. Voilà, donc c'était très bien.
0: Vous, personnellement, qu'est-ce que vous faites pour gérer votre consommation d'eau ?
4: Moi, consommation d'eau, déjà, il y a quand vous faites la vaisselle, c'est pas de laisser couler le robinet. Réduire au maximum, les douches, on réduit. Hein. C'est vrai que par rapport à l'environnement, on fait en sorte qu'on sait que tout le traitement de l'eau coûte à un certain coût. Hein. Et voilà, moi, je limite au maximum et qu'il n'y ait pas de fuite, pas laisser couler, les chasses d'eau, etc. Mais je veux dire, il y a beaucoup de choses à faire, je dirais. Chacun peut réduire sa consommation.
0: On a parlé aussi des chauves-souris, justement, la prise en compte de la biodiversité qui est présente sur le site.
4: Oui, mais c'est normal de tenir compte de la faune et la flore initialement qui sont sur les sites. Pourquoi ? Parce que il faut savoir qu'on a implanté des ouvrages, etc. Et les chauves-souris, elles y étaient avant l'ouvrage. Donc c'est déjà, avant de faire l'ouvrage, de faire, je dirais, une étude, voir ce qui est localement et de faire en sorte que l'ouvrage ne les impacte pas. Comme on a entendu, ils ont fait une galerie pour protéger justement les chauves-souris avec, qu'ils retrouvent un habitat, je dirais, un peu compatible comme ils avaient à l'origine.
0: Merci.
4: De rien.
5: on parle de l'or bleu du territoire. Hein. C'est un président, un ancien président qui parlait de l'or bleu pour notre territoire, effectivement. On a, sur notre territoire, on a une quantité, je vous ai parlé tout à l'heure, de 6 600 000 m3 d'eau, c'est-à-dire qui garantit, même lorsqu'on a, même en été aride, d'avoir la quantité d'eau suffisante. Plus le niveau baisse, moins la qualité est là. Alors ce qu'on a pu observer, c'est au niveau des courbes pluviométriques que nous avons, qui sont enregistrées depuis très longtemps au niveau de la Roue Carrier, des évolutions et des modifications qui font apparaître effectivement qu'on est en pleine transition ou modification climatique. Mais pour nous, sur notre territoire, on a aujourd'hui la quantité, et c'est cette chance que l'on peut avoir, d'eau qui nous permette à ce jour de pouvoir garantir l'alimentation de nos 16 600 abonnés.
0: Merci beaucoup.
5: Merci beaucoup, merci à vous.

mieux comprendre le cycle de l'eau pour mieux la préserver. Un reportage réalisé en juin 2026 lors de la visite de l'usine de production d'eau potable de la Roucarier à Monestier dans le Tarn. Avec l'interview de Monsieur Théroux, directeur du pôle des eaux du Carmozin Ségala, et la visite commandée d'Alexandre Favarel, chef de production de l'usine. Retrouvez les dates des prochaines visites en passant par le site internet du pôle des eaux. Merci à toute son équipe pour leur accueil. Merci à Juliette Duquesne, journaliste, autrice, conférencière, dont vous avez entendu des extraits de sa conférence « L'eau que nous sommes ». Merci à C2C pour la musique. Et enfin, merci à vous pour votre écoute. 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

Oui, c'est con ça. Quelqu'un d'autre? Plaît-il? C'est bien con ça. Est-ce que quelqu'un a une autre proposition? Oui. C'est pas inintéressant, ça. Oui, bon bah, je vais enchaîner alors. D'accord, j'y vais. 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
3: Le son et la forme présentent Génération Mitterrand. Épisode 9, le libéralisme de gauche.
4: Il faut que la guerre demeure impossible. L'arme nucléaire, instrument de cette dissuasion, demeure la garantie de la paix dès lors qu'il existe l'équilibre des forces.
3: 1984.
5: La chanson Born in the USA, véritable hymne dénonçant la guerre du Vietnam, fut utilisée par le Parti républicain américain à des fins électorales, sans le consentement de l'auteur qui en fut outré. Born in the USA évoque une Amérique déçue par Ronald Reagan, qui se servira du morceau éponyme comme d'un hymne, d'où une profonde incompréhension du thème du morceau qui va beaucoup ennuyer le boss.
6: Moi, Ronald Reagan, dis celui qui dans quelques secondes sera à la tête des États-Unis. Lui, l'ancien commentateur sportif, l'ancien acteur et délégué syndical, va être le 40e président américain, seul homme divorcé à entrer à la Maison-Blanche et aussi le plus vieux. 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

0: Et pendant que Reagan est réélu aux États-Unis sur un programme centré sur des réductions d'impôts afin de permettre la croissance économique, Tonton Mitterrand, lui, essaye de lancer un nouveau produit « Made in France ».
1: Parallèlement à cette reprise du travail chez Renault, ce matin, devinez qui essayait la Super 5 de la nouvelle gamme Renault. Eh bien, M. Mitterrand était le premier Français moyen, si je puis dire, à essayer la Super 5 qu'il a trouvée facile à conduire.

0: maintenant, c'est aux éventuels acheteurs de déterminer.
1: Est-ce que vous pensez qu'elle peut être exportée au fond? C'est ça le problème de l'économie française, actuellement.
0: Bien entendu.

0: Et si le journaliste demande à Tonton Mitterrand si la Renault 5 va s'exporter, c'est parce que de manière générale, dans les pays occidentaux, et depuis les années 70 et ses deux chocs pétroliers, le capitalisme se heurte au fait que les marchés intérieurs des pays sont saturés. Il faut donc produire pour exporter. C'est l'accélération de la mondialisation par la libéralisation des échanges, la baisse des impôts, donc des revenus fiscaux des États, et la disparition progressive des barrières douanières. L'idéologie économique libérale est portée par les droites conservatrices de Thatcher au Royaume-Uni et de Reagan aux États-Unis. Et le tournant de la rigueur en France socialiste est l'occasion pour Mitterrand de faire basculer le socialisme de gouvernement dans cette idéologie qui ne favorise pas, loin de là, son électorat, constitué à l'époque de beaucoup d'ouvriers. Dans un premier temps, le gouvernement Mauroy mène une politique de relance et profonde réforme conforme aux 110 propositions du candidat Mitterrand, 110 propositions inspirées par l'aile gauche du Parti Socialiste, alors incarné par Jean-Pierre Chevènement. Parmi ces 110 propositions, abolition de la peine de mort, augmentation sensible du SMIC, du minimum vieillesse et des allocations familiales, possibilité de prendre sa retraite à 60 ans, nationalisation, décentralisation, nouveaux droits des travailleurs, libération des médias, fête de la musique, dépénalisation de l'homosexualité, etc. Mais rapidement, la crise économique internationale et les réticences de Reagan et Thatcher à soutenir une politique de relance coordonnée achèvent de convertir les socialistes français au libéralisme. Ces décisions découlent du choix fondamental de l'économie ouverte et de la construction européenne. Entre le socialisme et l'Europe, Mitterrand choisit l'Europe.
1: Bonsoir à tous. Il y a encore quelques années, on parlait de la crise économique.
0: Bernard Pivot, dans son émission Apostrophe, réunit sur son plateau quatre invités qui se penchent sur l'avenir de la crise. C'est l'avènement des experts économiques médiatiques qui voient le libéralisme économique la solution aux problèmes de crise.
1: Ce sera le thème de cette 445e émission d'Apostrophe.
2: Yeah. Qu'est-ce que c'est que le libéral de gauche?
3: Oui, c'est la question à 100 francs.
2: Ah ben je sais pas, non mais...
3: C'est une distinction, non, j'essaye de faire une distinction entre un libéral de gauche et un libéral de droite. Le libéral est quelqu'un qui croit aux vertus du marché. Le libéral de droite, je commence par là, croit que le marché est le meilleur moyen d'obtenir un optimum économique et qu'il faut faire en sorte de maintenir un nombre de stabilisateurs pour que la société ne bouge pas trop même si on atteint l'optimum économique. Le libéral de gauche croit que le marché, outre à son ouverture économique, peut être un moyen assez brutal de changer la société et que de ce point de vue, il faut le laisser jouer à fond.
0: Décrivant publiquement l'Union soviétique comme un empire du mal, Reagan soutient les mouvements anticommunistes dans le monde entier et augmente massivement les dépenses militaires en relançant une course aux armements avec l'URSS. Mitterrand, le socialiste, suivra l'exemple de la droite libérale, qui croit à la loi du plus fort et nie la lutte des classes, pourtant toujours à l'œuvre et même accentuée par la mise en concurrence des classes ouvrières mondiales entre elles. Les avancées sociales de Chevènement et du Parti communiste dans le programme commun qui avait fait élire Tonton Mitterrand étaient remises en cause, du moins stoppées dans leur mise en place législative. L'égalitarisme dont parlait Bernard Arnault et qu'il avait fui par peur de devoir partager ses impôts avec la République peut-être. Cet égalitarisme, ce socialisme à la Robin des Bois, avait du plomb dans l'aile. Il fallait désormais laisser la loi du marché jouer à plein, comme dit Alain Menck. J'aurais dû m'en douter, mais je n'avais que 3 ans. Mais déjà depuis 1981, la série américaine Dallas était un symbole de tout ceci. Dallas était diffusée sur TF1, qui était encore une chaîne publique.

0: suivre.
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0: Alors donc ici on est au bord du lac de la Roucarier, donc dans le Tarn.
1: Un club qui a été fondé par des mineurs.
0: Donc on a à la fois des catamarans, des lasers, pour ceux qui connaissent un petit peu, on a pas mal de dériveurs. Après on a aussi, si on a juste envie de se balader, des canoës, des paddles, des choses comme ça. Et on a aussi un voilier.
2: Ça permet d'aller naviguer où on veut. Cet esprit-là du voyageur, de la découverte, de l'amour, des sports aquatiques aussi.
0: C'est tout simplement être avec les éléments, l'eau, le vent.
1: Donc on fait attention à notre milieu naturel, on l'aime et on fait attention à lui. Mais il nous le rend bien quoi, en fait, parce que l'espace est magnifique. Faire de la voile, finalement, aujourd'hui, c'est dans l'air du temps, c'est du déplacement doux, c'est qui nécessite pas de carburant ou autre chose. Et voilà, en fait, si vous avez envie de découvrir ça, franchement, venez ici, c'est le lieu idéal.

Radio Albiges rencontre avec l'USC Voile de Carmo au lac de la Roucarie. L'Union sportive Carmo Voile ou USC Voile est créée en 1961 par des mineurs souhaitant passer du bon temps au bord de l'eau et sur l'eau. Les lieux sont alors aménagés avec parfois du matériel venant directement des mines de Carmo. Des bateaux sont alors construits par les mineurs et le club connaît rapidement un bel enthousiasme. Aujourd'hui, dans cette émission, nous vous proposons d'écouter l'interview des membres du club, bénévoles et salariés. Et cet été, notez que le club proposera de nombreuses animations, des stages et des cours de sport nautique, bien sûr, mais aussi des animations, des contes et des voyages aquatiques. Retrouvez toutes les informations sur leur site uscvoile.fr en vous souhaitant une belle écoute.

0: Bonjour, est-ce que tu peux te présenter ?
1: Oui, bonjour, je suis Amélie, donc je suis la coprésidente de l'USCV, Union Sportive Carmaux-Voile, depuis ce début d'année 2026, de la dernière Assemblée Générale. Et voilà, donc c'est en fait, je connais le club, je suis venue pratiquer au début la voile il y a à peu près 3 ans, pour apprendre, réapprendre, parce que j'avais déjà un petit peu pratiqué. Et donc ce club nous a accueillis avec la petite famille. On s'y est senti très à l'aise tout de suite. Et donc l'ancien président Thierry Alvergne était en instance de partir. Donc voilà, on a été projeté un peu dans le bureau comme ça.
0: Est-ce que tu peux nous dire où on est actuellement aujourd'hui et qu'est-ce qu'on peut y faire comme activité ?
1: Alors donc ici on est au bord du lac de la Roucarier, donc dans le Tarn. On est sur la commune de Monestier, non loin de Carmaux, donc un petit peu au nord de Carmaux. Voilà, donc l'itinéraire pour venir, il est un peu balisé, enfin généralement les albigeois, tarnais connaissent. Mais cela dit, il ne faut pas se tromper de côté parce que ici donc c'est bien Carmaux Voile et en face ils font de l'aviron.
0: Alors qu'est-ce qui te plaît justement toi dans la voile et dans ce club ?
1: Alors, donc moi j'aime bien parce que en fait ici on peut pratiquer un petit peu tous les supports. Donc on a à la fois des catamarans, des lasers pour ceux qui connaissent un petit peu. On a pas mal de dériveurs doubles type RS, FEVA. Après on a aussi, si on a juste envie de se balader, des canoës, des paddles, des choses comme ça. Et on a aussi un voilier. Donc ça, c'est assez exceptionnel parce que ce lac qui paraît tout petit, eh ben, on peut aussi apprendre à naviguer sur un voilier. Donc ça veut dire qu'après, les gens qui se sentent de partir en mer, ils peuvent apprendre ici, quoi.
0: Qu'est-ce qui te plaît dans la voile ?
1: Alors dans la voile, c'est tout simplement être avec les éléments, l'eau, le vent et des sensations. Parce que quand ça se passe bien, ça glisse comme il faut. Et puis après, il y a quand même toute une partie un peu technique. Christian dirait que c'est pas compliqué. Il y a des nœuds aussi à connaître. Bon, voilà, ça, je galère un peu là-dessus.
0: Ce club aussi, il a toute une histoire locale importante.
1: Oui, alors le club, il a été créé en 1961. Donc faites le calcul, ça fait quand même pas mal d'années qu'il existe. Et à l'origine, en fait, c'est des gens qui se sont passionnés, qui ont été passionnés par les bateaux. Et donc des gens de Carmaux, la plupart travaillaient à la mine. Et dans leur garage, ils ont commencé à construire eux-mêmes avec leurs matériaux, avec du bois, des dériveurs. Et ils sont venus ici, ils ont commencé à créer des installations pour pouvoir naviguer à la Roucarier. Donc voilà, puis d'année en année, de décennie en décennie, ça a grandi et aujourd'hui, on a quand même une belle installation.
0: Cet été 2026, il y a justement une belle installation aussi, pas mal de disciplines que l'on peut faire sur l'eau et aussi plein d'animations autour de ce club de voile.
1: Oui, cet été, donc juillet, les mois de juillet et août, à partir dès que les enfants seront en vacances, en fait, jusqu'à la rentrée scolaire, on propose alors des stages. Alors, on appelle les stages, c'est multiglisse, c'est-à-dire que on peut faire de la voile. Il y a aussi, selon la météo, tout ce qui est en support, paddle, canoë, etc. Donc ça, c'est à la fois jeunes, ados, adultes, par groupe. Donc les après-midi du mardi au vendredi, donc c'est 4 après-midi sur la semaine. C'est des stages d'une semaine, de 4 jours en fait. Mais aussi on propose les matinées à thème. Donc ça peut être des balades en paddle à la découverte du lac, ça peut être des jeux organisés sur l'eau, ou des moments zen type yoga, relaxation, etc. Et on propose aussi quelques soirées avec une soirée conte. Il y en a une, je crois, le 7 juillet et une autre le 17 août. Des soirées musique avec de la sitar. Sur l'eau, bien évidemment.
0: Merci beaucoup Amélie. Donc on peut retrouver toutes les informations sur Internet ou bien en contactant l'USC Voile.
1: Oui, donc vous pouvez nous contacter par téléphone. Alors, aux

0: et qui amène de la puissance en vent de grande largue, vent arrière, voilà, grande largue. Et après, là, moi, je mets le foc.
1: Il y a trois voiles.
0: La petite voile, ouais.
1: Le fameux foc.
0: Voilà.
1: Faut quand même avoir une sacrée connaissance des nœuds, là.
2: Non, on n'en connaît que deux.
0: On connaît...
2: Ça casse le
0: vite. Ça, j'ai fait deux clés. Double clé. On connaît le nœud de chaise.
2: C'est tout.
0: On connaît... Non, on connaît le nœud de taquet.
2: Oui.
0: Et on connaît le 8. Voilà. Déjà, avec ça, on peut se débrouiller.
2: Ouais. Ouais. Voilà. C'est bon, il rentre. Il rentrera. Alors maintenant, il faut mettre les écoutes. Il ne faut pas se tromper. Tchou ! Parce que comme c'est un bateau anglais, c'est tout écrit en anglais.
3: Bonjour, est-ce que tu peux te présenter ?
4: Bonjour, je m'appelle Laurent Cunil. Et donc je suis moniteur de voile depuis pas mal de temps, depuis plus de 15 ans, ce qui m'a amené à pas mal voyager. J'ai travaillé en Bretagne, j'ai travaillé en Outre-mer. Je suis originaire de l'Outre-mer et voilà. Et j'ai travaillé aussi dans le Sud-Ouest, à Oléron. Donc c'est un métier qui permet de faire de pas mal voyager. Et là, je me retrouve ici cette saison.
3: Voilà. Alors, tu es moniteur d'école française de voile, c'est bien ça ?
4: Oui, tout à fait. En fait, on est affilié à la Fédération française de voile. Et ce qui veut dire qu'en fait, on suit le cursus fédéral en termes d'enseignement. L'idée, c'est de faire progresser les gens en accord avec toute la pédagogie de la fédération. L'idée, c'est de suivre un cursus qui est de niveau. Et voilà, on propose des stages de 4 demi-journées en été qui permettent justement de progresser. Alors nous, on a proposé ça sous forme de multiglisse. L'idée, c'est justement de s'adapter un peu aux conditions qu'on a ici sur le lac qui sont quand même changeantes. On peut avoir des jours avec pas de vent, des jours avec du vent. Et donc on s'adapte un petit peu puisqu'on a un parc assez grand de bateaux. Ça passe par le kayak, le paddle géant et plusieurs voiliers, le catamaran, les dériveurs. Donc avec tout ce beau matériel, eh ben, on peut proposer des stages assez variés et varier les plaisirs.
3: Stage de multiglisse, on apprend donc à faire de la voile, j'imagine qu'il y a toute une pédagogie qui va nous permettre d'apprendre peut-être à décrypter le plan d'eau, d'apprendre aussi peut-être de découvrir la biodiversité. Les stages multiglisse, c'est l'occasion d'aborder plein de thématiques et de pédagogies différentes.
4: Oui, tout à fait. En fait, l'idée, c'est d'éveiller les personnes à l'environnement, au bel environnement qu'on a ici. Lacustre, qui est vraiment très riche en termes de biodiversité, justement. Et c'est pour ça que moi, en arrivant, je me suis dit que je voulais aussi créer des activités le matin. Généralement, en été, le matin, il n'y a pas trop de vent. Et c'est pour ça que je me suis dit que proposer une offre donc par séance, ce serait vraiment sympa. Et entre autres, il y a une activité qui propose un parcours découverte, donc à la découverte des rives, les arbres, les plantes, quelques arbres, quelques plantes. Et tout ça en paddle ou en kayak, en s'amusant, en apprenant. Et c'est ouvert aux enfants, aux familles. C'est assez un large public. Et à côté de ça, pendant les stages, ça va être un petit peu plus technique. Là, pendant les stages, l'idée, c'est quand même de progresser sur le support. Donc, moi, j'ai un goût prononcé pour la pédagogie. Ça fait quand même pas mal de temps que j'enseigne. Et je pense avoir une expérience assez... assez intéressante dans les approches, les différentes approches, que ce soit ludique, que ce soit de terrain. Et l'idée, c'est vraiment d'éveiller les gens à leur environnement, effectivement.
3: Sans oublier la prévention.
4: À la prévention, bien entendu. C'est vrai que c'est encore d'actualité. On pourrait se dire que c'est bon, c'est gagné, mais effectivement, que ce soit en termes de

0: d'écologie ou même la prévention simple de sécurité. On a besoin quand même d'amener des bases de compréhension de comment ça fonctionne un plan d'eau et qu'est-ce qu'on peut faire, qu'est-ce qu'on ne peut pas faire. Donc là, nous, on est là aussi pour enseigner là-dessus, pour que ce soit, qu'on ne soit pas des destructeurs du milieu, mais qu'on soit vraiment le plus en symbiose, je vais dire, à la mesure de l'humain, bien entendu. Voilà, amener de la conscience là-dedans et faire quelque chose de bien, de résilient, quoi. Voilà.
1: Merci beaucoup, Laurent, avant de te laisser aller à ton premier cours, second cours de la journée. Toi, pour toi, la voile, qu'est-ce qui t'a motivé? Qu'est-ce qui t'intéresse? Qu'est-ce qui te passionne dans la voile en général?
0: Alors moi, ce qui me passionne dans la voile, c'est l'aspect de liberté, en fait. C'est vraiment une coque, une voile, et puis tout de suite, on se retrouve à découvrir des environnements qui sont tous plus variés les uns que les autres. Par exemple, si on commence un stage ici, le fait de prendre un passeport voile ou une licence, ça permet d'aller naviguer où on veut. Donc c'est quand même une bonne chose. Et nous, ce qu'on a envie d'amener, c'est cet esprit-là du voyageur, de la découverte, de l'amour des sports aquatiques aussi. Voilà. Et je voulais ajouter une chose, c'est le matin, je propose aussi différentes approches, et notamment des sorties paddle, faire des jeux aussi pour que ce soit ludique et sympa et fun pour les jeunes. Tous les matins de l'été, on propose aussi des jeux en paddle, en kayak. Par exemple, il y aura un peu de paddle polo ou des choses comme ça pour s'éclater le matin ensemble. Et une fois par semaine, une activité matin zen, que j'ai appelée comme ça, parce que je fais aussi un petit peu de yoga, ça fait pas mal de temps, et du coup je propose un panel assez large de bien-être sur paddle. Voilà.
1: Merci beaucoup Laurent, donc moniteur de l'école de française de voile ici au lac de la Roucarier à Monestier, tout à côté de Carmaux. On te souhaite une belle continuation, un bel été, plein d'animations nous attendent ici au lac de la Roucarier. On retrouve toutes les infos sur internet.
0: Oui, alors on peut retrouver sur le site de l'USC Voile, et aussi je crois qu'on a un Facebook, et Facebook, Instagram, vous pouvez nous retrouver là, sur ce biais là
1: on va te souhaiter bon vent pour terminer avec un petit jeu de mots.
0: Merci beaucoup.

0: Bonjour, je m'appelle Basile Couette, j'ai 16 ans, je suis au lycée Toulouse-Lautrec. On est à la Rocarrière, un club de voile, c'est un endroit où on fait de la voile. On apprend la voile, on apprend à faire de la voile, on apprend à les techniques de la voile, avec un moniteur brevet d'État. Voilà. Au début, j'aimais pas la voile et j'aime la voile depuis que mes parents sont ici. Au début, j'aimais pas la voile quand ils étaient ici, mais depuis, j'ai dit j'aime pas la voile, et après j'ai changé d'avis, j'ai dit j'aime la voile, mais je vais pas faire des compétitions sur des gros bateaux. La compétition, c'est pas mon truc. Et bien là, on a l'étape 22, c'est un habitable, c'est où on peut faire de la voile, c'est un habitable, c'est un endroit où c'est l'habitable. L'étape 22, c'est l'habitable où un habitable, où on peut, c'est un. Un bateau pour aller en mer, mais ici on s'en sert pour faire des petites navigations entre nous, avec des copains, on peut venir papoter, boire l'apéro, on peut naviguer. Après on a les optimistes, c'est plutôt pour les enfants, on a des scolaires qui viennent, là c'est la saison et les scolaires ils viennent s'entraîner avec le moniteur. Les optimistes c'est plutôt pour les enfants de 6, après on a la caravelle qui est un bateau un peu plus sportif qui va plus vite. Après on a les catamarans, ça planche un peu plus, mais c'est marrant, voilà, le mot catamaran.
1: Bonjour, je m'appelle Christian Famois, je suis retraité aujourd'hui et impliqué dans cette association l'USC Voile, donc qui est une association magnifique près du lac de la Rocarrière. Voilà, et je suis trésorier dans l'association.
2: Qu'est-ce qui vous a motivé? Comment vous l'avez rencontré, cette association?
1: À l'origine, mon fils faisait de la voile. Et dans ce cadre-là, je l'ai amené plusieurs fois ici. Et puis petit à petit il a grandi, il a fait de la voile à haut niveau ensuite. Et lui est parti, moi je suis resté là parce que j'ai trouvé une bande de copains et un plaisir à venir ici régulièrement.
2: Ce club il a une histoire aussi locale ancrée avec l'histoire du bassin minier de Carmaux.
1: Tout à fait, c'est un club qui a été fondé par des mineurs. Qui pour occuper leur loisirs, ont profité de cet espace nautique qui a été créé au départ par les houillères en fait pour constituer une réserve d'eau pour laver le coq. Et des mineurs se sont saisis de cet espace pour occuper leur loisirs et mettre en place un club de voile. Donc initié par certains qui étaient passionnés, qui ont construit eux-mêmes leur bateau et qui ont transformé finalement ce lieu en une véritable école de voile où ils accueillaient des mineurs mais pas que, pour leur apprendre la compétition, la régate. Carmaux est un petit club mais qui est très connu dans tous les clubs de France parce que il y a beaucoup de gens issus de ce club qui sont allés régater un petit peu partout, en Bretagne, en Méditerranée.
2: Une belle initiation pour des futurs professionnels de la voile.
1: Tout à fait. C'est un espace nautique qui est vraiment agréable, facile. Parce qu'effectivement, il est peu dangereux. Par contre, on ne peut pas se perdre à Carmaux, il n'y a pas de souci. Mais par contre, c'est un espace très, très technique avec des vents qui ne sont pas forcément réguliers et qui nécessitent en bateau de travailler techniquement.
2: Pour revenir à l'histoire des mineurs, ça devait être quand même de sacrés bons moments passés autour du lac et sur l'eau après les durs moments passés au travail à la mine.
1: Oui, tout à fait. Surtout que c'était... l'occasion aussi de rencontres familiales. Les mineurs venaient, enfin ceux qui étaient passionnés de voile venaient là et passaient du temps en famille, souvent même partager les repas ici. En fait, d'ailleurs, notre espace d'accueil est dimensionné pour ça, donc avec barbecue, une salle, une très belle terrasse.
2: Donc une forte aussi dimension autour de la convivialité.
1: Oui, une dimension, c'est tout l'intérêt des associations. En fait, il y a une dimension sociale importante. À Carmaux, on a la chance, malgré le départ d'un président qui était vraiment une cheville ouvrière du club et qu'il a été pendant longtemps, plusieurs dizaines d'années, son départ s'est fait finalement dans la douceur et avec une équipe qui a repris derrière lui, qui a repris le challenge de faire vivre cette association et avec de l'envie et beaucoup de participation.
2: Qu'est-ce qui vous plaît, vous, dans ce club et aussi dans la voile ?
1: Alors, dans la voile, pour moi, c'est une passion. Hein. J'ai fait de la voile légère, ce qu'on appelle la voile légère sur des dériveurs, des catamarans, mais également beaucoup de voiles habitables. C'est quelque chose qui a intégré ma vie assez tardivement. J'avais une trentaine d'années, mais j'avais toujours aimé les bateaux. Et donc j'ai découvert ça et ça m'a plus lâché. En fait, je fais de la voile maintenant tout le temps, tout le temps, tous les étés en tout cas. Voilà. Et donc c'est ça qui m'a motivé à venir ici, à continuer à partager cette passion avec d'autres. C'est pour ça que je suis là. Après, donc, je suis trésorier dans l'association parce que dans ma vie passée, il y a des choses qui m'ont permis en fait de maîtriser un petit peu ce travail-là et ce travail de trésorerie qui est important aussi aujourd'hui pour obtenir des financements, notamment auprès des collectivités ou autres. On se doit de présenter des comptes propres, quoi, voilà.
2: Alors justement, on va continuer sur ce point financier. Est-ce que c'est quand même un loisir qui est accessible au plus grand nombre ?
1: On se bat pour que ce loisir reste accessible au plus grand nombre. Pardon. On a des tarifs qui sont tout à fait abordables, hein, puisqu'on parle d'une adhésion au club de Carmaux, c'est 109 euros à l'année. Bon, il faut compter, si on veut pouvoir utiliser le matériel à l'année de l'association, il faut rajouter encore 65 euros. Mais voilà, en fait, c'est ça, c'est le prix à l'année. L'école de voile, on s'est arrangé aussi pour qu'elle reste très abordable. Donc on demande aux gens de payer 50 euros pour pouvoir venir tous les samedis, donc avec un moniteur diplômé. Voilà, on fait tout ça pour rester toujours dans des tarifs acceptables, sachant que c'est quand même, bon, c'est toujours difficile de clôturer les comptes, mais bon, on s'est donné comme ligne de rester sur ces choses-là. Ailleurs, il y a quand même des sports qui sont beaucoup plus chers que ça. Donc voilà.
2: Pour terminer, peut-être, qu'est-ce que vous pouvez dire à nos auditeurs pour les inviter à venir vous rencontrer, profiter de ce bel espace naturel et profiter aussi des loisirs proposés par votre club ?
1: Eh bien, ce que je pourrais leur dire, c'est que d'abord, on est dans un espace qui est magnifique. Bon, c'est une qui a ses contraintes aussi, hein, puisque c'est une zone, enfin un réservoir d'eau potable, donc avec tout ce que ça peut engendrer effectivement comme contrainte autour. Donc on fait attention à notre milieu naturel, on l'aime et on fait attention à lui. Mais il nous le rend bien, quoi, en fait, parce que l'espace est magnifique. Et ce que je peux dire, c'est que faire de la voile, finalement, aujourd'hui, c'est dans l'air du temps, c'est du déplacement doux, c'est qui ne nécessite pas de carburant ou autre chose. Et voilà, en fait, si vous avez envie de découvrir ça, franchement, venez ici, c'est le lieu idéal, quoi.
2: Merci, on vous souhaite un bel été.
1: Merci beaucoup.

0: Alors donc ici on est au bord du lac de la Roucarier, donc dans le Tarn.
1: Un club qui a été fondé par des mineurs.
0: Donc on a à la fois des catamarans, des lasers, pour ceux qui connaissent un petit peu, on a pas mal de dériveurs. Après on a aussi, si on a juste envie de se balader, des canoës, des paddles, des choses comme ça. Et on a aussi un voilier.
2: Ça permet d'aller naviguer où on veut. Cet esprit-là du voyageur, de la découverte, de l'amour, des sports aquatiques aussi.
0: C'est tout simplement être avec les éléments, l'eau, le vent.
1: Donc on fait attention à notre milieu naturel, on l'aime et on fait attention à lui. Mais il nous le rend bien, quoi, en fait, parce que l'espace est magnifique. Faire de la voile, finalement, aujourd'hui, c'est dans l'air du temps, c'est du déplacement doux, c'est qui ne nécessite pas de carburant ou autre chose. Et voilà, en fait, si vous avez envie de découvrir ça, franchement, venez ici, c'est le lieu idéal, quoi.

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Retrouvez toutes les informations sur le site uscvoile.fr. 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

0: Eh bien le bonjour, bonsoir à toutes et bienvenue sur Radio Albigès. Aujourd'hui on a le plaisir de vous présenter le projet de la cimenterie, nouveau lieu culturel situé sur le site industriel de Ranteuil à Albi. Un nouveau lieu qui ouvrira courant 2027 et pour nous en parler on a le plaisir d'accueillir au micro Aude et Steph. Salut Aude.
1: Et bonjour.
0: Co-directrice de Pollux Asso et Stéphane. Adieu Steph.
2: Salut tout le monde.
0: Stéphane Luthier, mais aussi anciennement musicien des groupes punk de l'Albigeois comme Mad Mushroom.

0: Allez, la cimenterie, un nouveau lieu culturel donc, qui ouvrira en 2027. C'est un collectif de 6 personnes, 6 personnalités, 6 savoir-faire différents. Mais c'est aussi une envie commune, un point commun, Aude.
1: Oui, tout à fait. Moi, je représente aujourd'hui Pollux Asso, qui fait partie du collectif de la cimenterie. Et ce collectif, en fait, il s'est réuni en fait pour rapporter de la vie dans le quartier de Ranteil, qui était un quartier industriel. Les activités sont réunies autour des questions de créativité, de culture et de convivialité. L'idée, en fait, c'est de porter un projet qui va permettre de créer des espaces de rencontre, des espaces de partage et des espaces de découverte.
0: Donc, une envie commune. Mais Steph, qu'est-ce qui vous rassemble en dehors de ce lieu? C'est quoi ce brin de folie que vous avez eu de vous réunir?
2: C'est surtout que on s'est tous retrouvés autour de ce projet qui à la base est porté et lancé à la base par Pollux Asso, et on avait tous les porteurs d'activités ont des ramifications avec Pollux Asso, des liens avec l'asso, et du coup on partage surtout des valeurs communes, et en fait c'était une espèce d'opportunité aussi qui s'était un petit peu proposée à nous, parce qu'on était tous dans une phase de nos activités pro, dans une recherche de développer nos activités et d'aller plus loin. Et du coup, cette opportunité-là, on l'a saisie. Et puis l'idée de faire ensemble pour un collectif, la force du nombre, tout ça. Et puis voilà, l'opportunité s'est présentée. On s'est tous lancés là-dedans à fond, quoi.
0: Et donc le collectif aujourd'hui est composé de 6 personnes, comme je le disais, 6 personnalités différentes, 6 savoir-faire aussi différents. Est-ce qu'on peut justement présenter donc les membres de ce collectif? Il y a vous deux, bien sûr, mais il y en a 4 autres.
1: Oui, tout à fait. Il y a la brasserie de la Travée, qui est la brasserie artisanale qui va en fait produire sur place à la cimenterie. Et qui a été créé et qui est porté par Dorian, qui fait partie du collectif. À côté de ça, il y a un bar-restaurant qui du coup sera ouvert en fait tous les jours de la semaine et qui est porté par Jimmy, qui est actuellement coprésident de Pollux Asso, mais qui arrête son mandat en fait pour pouvoir développer cette activité-là. Et puis on retrouvera Fat pour le studio de tatouage. C'est pas un studio que de tatouage. On retrouvera aussi du piercing, mais aussi des soins énergétiques et aussi tout un travail autour de la création artistique visuelle. Et puis le studio d'enregistrement, le studio du frigo.
0: Avec Victor Peset et Jean-Philippe Munoz. Si
1: exactement.
0: Steph, toi, tu peux te présenter aussi l'atelier de lutherie, ouais. SBK. Comme je le disais aussi, tu as pas mal traîné dans les concerts punk organisés par Pollux au début des années 2000. Donc tu as la fibre aussi.
2: C'est ça. Ouais. Mais moi, j'intègre le projet de la cimenterie en tant qu'artisan luthier. Donc ça fait 5 ans que j'ai mon activité. Du coup, je déménage l'atelier là-bas, et l'idée c'est de participer à l'aventure collective et d'avoir ce côté artisanal et créatif au sein de l'équipe. Voilà.
0: C'est quoi ton identité en tant que luthier, ton savoir-faire particulier? Qu'est-ce qui te différencie des autres?
2: L'idée, c'est que moi, dans mon atelier, j'essaye de faire le plus possible de guitare vraiment sur mesure. J'ai pas de gamme de guitare en particulier. Je suis là vraiment pour répondre aux besoins des clients. Et puis, c'est surtout que j'essaye le plus possible d'utiliser des bois locaux. Ça, c'est une espèce de signature perso. L'éco-responsabilité dans mon métier, c'est quelque chose qui me tient vachement à cœur. Soit j'utilise que des bois locaux, soit j'utilise des bois que j'ai chinés, qui ont été coupés il y a 30 ans, quoi. Et c'est un petit peu la particularité de l'atelier. Voilà.
0: Aude, Steph nous parle du local, mais la cimenterie, c'est un projet 100% local aussi qui, on peut dire, est totalement dans l'esprit ESS, économie sociale et solidaire.
1: Oui, tout à fait. Déjà, l'idée première de se rassembler, être plusieurs porteurs d'activités qui ne font pas que cohabiter dans un lieu, mais qui en fait portent un projet commun, Et un projet en fait qui se veut surtout au départ au service aussi du quartier de Ranteil, avec lequel on a créé une vraie approche. C'est vrai qu'on retrouve plusieurs marqueurs effectivement de l'économie sociale et solidaire là-dedans. Mais il y a vraiment voilà, cette idée de se dire en fait on n'est pas juste 6 activités les unes à côté des autres dans une grande boîte qui est la cimenterie, mais plutôt l'idée de comment en fait tous ensemble à la fois on se soutient les uns les autres dans nos activités. Ça a été un gros point de départ en fait qui a été exprimé par tout le monde, et aussi comment en fait on ramène une dynamique dans le quartier de Ranteil et comment aussi on peut ouvrir les portes à d'autres activités qui aimeraient bien pouvoir être soutenues, bénéficier d'endroits pour être visibles aussi.
0: On va quand même informer nos auditeurs qu'on enregistre cette émission le vendredi 12 juin 2026, que demain, le samedi 13 juin, vous organisez un premier événement devant la cimenterie, donc dans le quartier de Ranteuil à Albi, avec le sound system castré Koussibas, la chorale carmosine Vox Lab Studio, mais aussi les groupes de musique actuelle du Conservatoire du Tarn. Et puis la soirée se terminera avec le groupe toulousain de House Electro, Ultra Gamma. Donc ça se passera devant la cimenterie ce 13 juin, l'occasion d'avoir un aperçu de l'extérieur. Mais ce projet, ce que je veux dire, c'est il ne date pas d'hier, c'est quand même, ça fait pas mal de temps que vous y travaillez dessus. On peut remonter un peu l'historique, Steph, pour nous dire de quand il part ce projet, la genèse.
2: L'idée, la genèse du projet, nous on travaille dessus depuis 2022, si je dis pas de bêtises. C'est né de la rencontre avec le propriétaire des lieux, Jean-Philippe Mielnik, qui appartient le bâtiment et qui souhaitait lui faire quelque chose de ce bâtiment, créer un lieu de culture, quelque chose qui fasse revivre le quartier, qui ait un impact sur le territoire. Parce qu'il avait acheté ce bâtiment en 98 et il l'avait gardé en stock pour son entreprise pendant des années. Et puis bon, la rencontre avec Jean-Philippe a déclenché un petit peu le projet et a surtout aussi créé ce lien qui nous tient à cœur avec le fait de redynamiser le quartier, d'être sensibilisé par rapport à tout ce qui a été vécu, les luttes ouvrières, ce genre de choses sur le site même de la cimenterie. C'est quelque chose qui nous a parlé de suite et en fait avec le proprio on a directement accroché. Et l'idée de créer ce lieu de culture, de convivialité et de créativité, ça vient de cette rencontre là et sans Jean-Philippe le projet ne verrait pas le jour. Donc voilà, c'est le projet, on travaille depuis 2022 avec beaucoup beaucoup d'autres intervenants aussi et voilà, on espère l'ouverture courant 2027 et que les gens puissent venir profiter un petit peu de tout ça.
0: Merci bien, merci Steph. On va faire une première pause musicale couleur reggae pour illustrer donc la sélection du collectif Koussibas qui sera présent le 13 juin, samedi 13 juin, du côté de la cimenterie dans le quartier de Ranteuil à Albi. Et on va écouter une nouveauté musicale sur les ondes de Radio Albigès, c'est le bassiste Gambit, ancien bassiste de Manu Chao et de Radio Bemba, avec ce nouveau titre Paz, Amor, Unidad et Libertad.

0: invitera aussi à visiter le chantier qui est en cours, Aude.
1: Oui, exactement. Steph l'a dit tout à l'heure, on travaille sur le projet depuis 2022, en lien avec Jean-Philippe Mielnik, qui est le propriétaire, mais aussi tout un tas d'autres intervenants, et notamment un cabinet d'architectes, et puis aujourd'hui des entreprises du bâtiment qui sont à l'œuvre pour en fait donner vie au projet conçu par l'architecte et le propriétaire. Donc demain, ça sera l'occasion en fait entre 16h et 18h de pouvoir visiter une partie du chantier parce que ça reste un chantier. Donc il faut être prudent, mais on a toutes les autorisations nécessaires, des casques seront à disposition et la visite sera animée par les porteurs d'activités qui seront présents dans la cimenterie. Donc, on aura plaisir de vous accueillir et de vous faire découvrir un petit peu le lieu et ce qui s'y projette.
0: Et de rencontrer donc les 6 porteurs de projets, donc l'occasion de les rencontrer, de découvrir leur savoir-faire. On imagine qu'il y aura des aménagements particuliers, notamment pour la salle de concert que devrait gérer Pollux Asso, ou bien le brasseur, le tatoueur ou l'artisan luthier. Vous avez tous aussi besoin peut-être d'aménagements particuliers, Aude, Steph?
1: Oui. Oui, tout à fait.
2: Vas-y, je t'en prie.
1: En fait, je te laisserai compléter, mais le propriétaire en fait, va nous livrer les travaux terminés avec un certain degré de finition. Et puis, libre à nous ensuite d'aménager nos espaces. Donc, pour Pollux, par exemple, c'est pouvoir équiper la salle avec son lumière, faire un traitement acoustique pour que le son soit de qualité dans la salle, sachant qu'il y a déjà un traitement phonique pour éviter qu'il y ait des déperditions de son à l'extérieur. Donc ça, c'était un sujet qui a été pris à cœur dès le début, qui a été travaillé avec un acousticien, là encore quelqu'un qui est venu soutenir le projet. Et en fait, c'est le cas pour tous les autres porteurs d'activité. Steph, je te laisse détailler.
2: Exactement. Après, donc, l'idée de ces travaux, de ces aménagements-là, c'était de faire avec l'existant et de rajouter un petit peu pour chacun nos espaces de travail. Et l'idée, toujours pareil, en parlant de valeurs et d'éco-responsabilité, comme on parlait tout à l'heure, ça a été d'opter pour des aménagements en conteneurs maritimes recyclés. Donc en fait, on travaille avec une entreprise locale, Pixis, en fait, qui est spécialisée dans l'aménagement de conteneurs maritimes. Donc il y a eu ça, et puis même les isolations, il y a eu des matériaux éco-responsables qui ont été utilisés, qu'on est allé chercher. Il y a pas mal de choses qui ont été récupérées à la matériothèque à Rabastens, si je ne dis pas de bêtises. Donc il y a toujours cette valeur d'éco-responsabilité, de recyclage derrière, qui est une de nos valeurs à nous. Et du coup, en fait, tous les espaces, entre guillemets, pas tous, bien sûr, il y a certains espaces qui vont être faits forcément en dur à l'intérieur en termes de travaux, mais la plupart des espaces vont être composés de conteneurs maritimes. Voilà.
0: Avec l'idée d'avoir un lieu convivial aussi, Aude, c'est-à-dire que tous les acteurs, les 6 membres du collectif sont, entre guillemets, interconnectés. Ce n'est pas des lieux fermés, mais c'est, on va dire, dans l'esprit un peu coworking.
1: Donc effectivement, les activités sont étroitement liées entre elles. Donc par exemple, le brasseur fournit directement le bar-restaurant avec des cuves de service en fait qui seront situées au-dessus du bar. Enfin bon, on ne peut pas faire plus circuit ultra court que ça, donc ça c'est chouette. Mais il y a aussi d'autres dynamiques qui existent entre les porteurs d'activité, par exemple entre les studios de répétition qui seront gérés par Pollux Asso et l'atelier de lutherie de Steph. Ben forcément, il y a un lien étroit. Entre studio de répétition et studio d'enregistrement, ben forcément aussi. Donc oui, l'idée, c'est, comme je disais tout à l'heure, ce n'est pas juste des activités les unes à côté des autres, c'est en fait les activités qui fonctionnent ensemble, coopèrent ensemble pour créer quelque chose de plus grand. Et ensuite, par rapport aux espaces, par contre, pour le coup, Steph le disait, on bosse sur le projet depuis 2022. Donc on est allé visiter d'autres lieux similaires, ou qui s'en rapprochent en tout cas. Et un des plus gros problèmes rencontrés, c'était effectivement la porosité entre les espaces et le fait que d'avoir des espaces ouverts, en fait, ça fait porter une responsabilité du lieu à tous les porteurs d'activité. Donc nous, on a opté pour un fonctionnement qui puisse être dissocié. C'est-à-dire que si la salle de concert est fermée, le bar-resto peut fonctionner sans avoir à se soucier d'une entrée dans la salle de concert. Voilà. Donc tout est bien pensé pour le moment. pour éviter cet écueil-là. Et c'est pour ça qu'aussi, entre la livraison des travaux et l'ouverture effective, on va se laisser un petit peu de temps pour vivre entre nous et regarder ce à quoi on n'aurait peut-être pas pensé.

0: Si.
1: Donc la cimenterie, nouveau lieu culturel et collectif qui ouvrira ses portes courant 2027. On ne peut pas parler du quartier de Ranteuil sans parler de son histoire qui est liée à l'activité autour du ciment, la cimenterie. Et si on parle de l'histoire du lieu, on ne peut pas oublier de parler de Serge Conessa, Odin.
0: Oui, tout à fait. Et on ne peut pas oublier non plus de parler de l'association de quartier Maisard Ranteil, avec qui on a eu une vraie rencontre. En fait, il se trouve que l'année 2024 a marqué les 40 ans de la fermeture de la cimenterie. Et du coup, l'association de quartier, dont le président est Monsieur Serge Bardy, que je salue au passage, ainsi que tout leur CA, parce que vraiment, c'est une rencontre formidable. Donc, l'association de quartier a travaillé avec Monsieur Serge Conessa, a créé une exposition qui retrace l'histoire en fait du quartier, l'histoire des cimenteries, de leur création jusqu'à leur fermeture, malheureusement, en passant par les luttes ouvrières qui les ont précédées. Mais aussi toute la vie ouvrière qu'il y a eu pendant de nombreuses années. Et du coup, c'est vrai que nous, on en a appris beaucoup, beaucoup sur le quartier, sur son histoire. Et c'est quelque chose qu'on a vraiment à cœur aujourd'hui de défendre et de raconter, et que la cimenterie soit un lieu aussi de transmission à ce sujet. Et toujours en lien, oui, avec l'association de quartier, Monsieur Conessa. C'est important pour nous. D'ailleurs, l'association de quartier sera présente demain. Le travail de Monsieur Conessa, qui a été résumé dans un livre, en fait, sera disponible aussi à la consultation et à la vente.
1: Allez, n'hésitez pas à venir donc ce samedi 13 juin du côté de la cimenterie dans le quartier de Ranteuil à Albi avec l'ouverture dès 16h rue Claude Bourgelat et puis ensuite des animations avec des visites mais aussi les concerts du groupe Musique Actuelle du Conservatoire du Tarn, le Vox Lab Studio, 60 chanteurs accompagnés de musiciens, le Sound System Castré, Koussibas avec une sélection reggae dub et puis le groupe Ultra Gamma qu'on écoute de suite avec leur nouveau titre Soldat.

0: Allez, un peu d'électro house sur les ondes de Radio Albi Jazz avec un extrait du titre Solde de Ultra Gamma. Ultra Gamma qu'on pourra retrouver donc en live ce samedi 13 juin du côté de la cimenterie pour cette première soirée qui n'est pas l'inauguration Ode, mais qui est une sorte de petit aperçu de venez nous rencontrer, venez nous découvrir.
1: Oui, c'est exactement ça. En fait, on a vraiment envie de créer du lien avec le public déjà et avec ce lieu de la cimenterie et le collectif de la cimenterie sans attendre l'ouverture. En fait, on est tellement pressé. Et puis, c'est un événement qui préfigure aussi un petit peu ce qu'on pourrait faire à l'avenir. Mais peut-être, Steph, je te laisse en parler.
2: Oui, l'idée de ce collectif aussi également, ça va être, une fois que le lieu sera ouvert, l'idée c'est de créer des événements du collectif en fait aussi, qui seront des événements à thème autour de sujets qui nous tiennent à cœur, comme peut-être les luttes ouvrières ou par exemple le travail aussi, l'entrepreneuriat des femmes, faire des événements type conférences ou rencontres accompagnées d'un concert ou d'un événement culturel, histoire de créer beaucoup de liens, que les gens identifient ce lieu comme étant un lieu du collectif de la cimenterie et non pas comme une addition d'entrepreneurs et d'associations qui habitent là et qui au final, voilà, c'est pour créer du sens et créer vraiment du lien avec les habitants et les habitantes du territoire.
0: Donc ouverture et convivialité, on peut dire.
2: C'est ça.
0: Ce lieu, il répond aussi à des attentes qu'on avait dans l'Albigeois depuis, je ne vais pas dire les années 90, mais bien 2000, comme des locaux de répétition. Voilà, c'est très dur de trouver des locaux de répétition encore aujourd'hui, mais aussi une salle de concert indépendante. Là, vous allez être totalement indépendant, justement, des mairies pour trouver des salles, des choses comme ça, quoi. Il y a peut-être aussi cette envie-là de répondre à un besoin qui n'était pas comblé jusqu'à aujourd'hui.
1: Effectivement, côté Pollux Asso, en fait, l'association, déjà, elle s'est créée en 2000 par des musiciens et leur entourage, notamment des étudiantes et des étudiants, parce que, en fait, les musiciens ne trouvaient pas de lieu ni de répétition, ni de diffusion, en tout cas de concerts qui pouvaient leur parler. Donc, c'était une bande de punk rockers et de popeux à l'époque. Et en fait, c'est ça qui a donné lieu à Pollux Asso, avec déjà l'envie, en fait, d'avoir un lieu, son propre lieu. Ils parlaient déjà à l'époque de café associatif, qui puisse créer, organiser des concerts. Et donc, c'est quelque chose qui a toujours existé dans la tête de Pollux. Bon, mais voilà, il a fallu attendre nos 25 ans pour commencer à toucher du doigt concrètement cette envie-là. Ce qui fait qu'en 25 ans, on a développé aussi tout un tas de choses, comme notre capacité à créer des événements n'importe où, à n'importe quel moment, de vraiment créer du lien avec la scène locale. Donc en fait, on arrive à l'ouverture de ce lieu en étant renforcé de 25 ans d'histoire, et on arrive à l'ouverture de ce lieu en étant renforcé aussi que effectivement, comme tu le dis, on répond à un besoin. Parce que du coup, on a travaillé à échanger avec les associations locales, les musiciens locaux, pour comprendre qu'est-ce qu'ils attendaient, de quoi ils avaient besoin. Et il en ressort qu'effectivement, sur le nord du département, en tout cas, il n'y a pas de salle de jauge intermédiaire de 400 places. Donc nous, aujourd'hui, on programme à la Tanor qui a cette même jauge. Mais voilà, on est contraint à une programmation qui est partagée aussi avec d'autres acteurs locaux. Donc voilà, donc on est contraint à 6 concerts par an à la Tanor, plus ensuite les concerts qu'on fait en plein air l'été qui sont gratuits. Donc là, en fait, on va pouvoir avoir notre propre outil. Et ce qui est important de préciser, c'est que Pollux Asso va programmer, bien évidemment, la cimenterie dans la salle de concert, mais c'est une salle qui va être aussi ouverte aux autres associations, en fait, albigeoises et tarnaises. Donc une vraie envie, en fait, de pouvoir en faire un lieu, comme tu disais tout à l'heure, ouvert, en fait, et convivial.
0: Merci beaucoup, Ode. On n'a pas forcément évoqué la forme juridique aussi que va prendre ce collectif. Pour l'instant, c'est un collectif informel, à ce que j'ai compris. Mais peut-être dire aussi que c'est un véritable projet donc, qui a commencé à naître en 2022. Donc, il y a 4 ans aussi de montage, de travaux, d'études. Et que pour cela, vous avez été aussi accompagné. Vous n'êtes pas tout seul, vous êtes accompagné par des structures aussi qui sont spécialistes dans le montage de projets.
2: Oui, en effet, ça fait maintenant quasiment un an qu'on est accompagné par Alter Incube, qui est une structure qui fait de l'accompagnement pour les structures ESS dans le cadre de l'économie sociale et solidaire. Du coup, c'est un petit peu le. Là, on arrive sur la fin de cet accompagnement et c'était un petit peu la finalité de cet accompagnement qui était de définir quelle serait pour nous la meilleure structure, forme juridique pour le collectif de la cimenterie. Donc là, on est en finalisation, on a des pistes. Il faut encore qu'on valide tout ça, mais c'est en cours de validation. D'ici peu, on pourra officiellement annoncer quel sera notre statut.
0: Mais grand merci, Père Toutaco, Steph, donc artisan luthier, retrouvé prochainement du côté de la cimenterie dans le quartier de Ranteil à Albi. Aude, pour nos auditeurs qui souhaiteraient être informés pour les futurs événements de la cimenterie, je crois qu'il y a une lettre d'info.
1: Oui, il y a plusieurs choses. On a à la fois nos réseaux sociaux qui ont été ouverts il y a quelques mois. Et du coup, d'ailleurs, je remercie les membres du collectif de la cimenterie qui s'occupent de ça. Mmh. Parce qu'aujourd'hui, ils s'investissent bénévolement en plus de leurs activités pour animer ces réseaux sociaux. Coucou Fat. Et ensuite, effectivement, on a aussi créé une lettre d'information qui permettra de suivre un petit peu pas à pas les avancées du projet, que ce soit le projet collectif et des événements que l'on souhaite proposer, mais aussi l'avancée des travaux. Donc du coup, si vous venez demain, vous aurez la capacité en fait de pouvoir vous abonner à la newsletter. Mais l'info sera relayée, je pense, aussi sur nos réseaux sociaux. Et si jamais vous ne pouvez pas venir demain, il y aura une séance de rattrapage le 19 septembre puisqu'on organisera un nouvel événement autour du chantier devant la cimenterie à nouveau le 19 septembre.
0: Merci beaucoup, donc Aude, co-directrice de Pollux Asso. Donc n'hésitez pas à venir au concert proposé le 13 juin avec Ultra Gamma, Koussibas, Voxlab Studio et le groupe de musique actuelle du Conservatoire du Tarn. Grand merci, Père Toutaco. On va se quitter en musique avec un groupe bien connu dans l'Albigeois. Il s'agit du groupe Dirty Fonzi et un titre extrait de leur dernier album, Full Speed. Ed, merci Aude.
1: Merci Arnaud.
0: Merci Steph.
2: Merci.
0: Ciao, ciao.
2: Ciao.

0: ¿Jacobo?
1: ¿Dónde va, ve?
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Aujourd'hui, on donne la parole à des jeunes qui ont entre 16 et 18 ans, du lycée de Sainte-Cécile à Albi, en filière AEPA, Bac Pro Animation Enfance et Personnes Âgées. 17 jeunes à qui je donne la parole avec l'aide précieuse de leur professeur Virginie Château-Renaud. Ils s'expriment et donnent leur avis sur 5 questions. C'est quoi tes droits et tes devoirs en tant que jeune? As-tu confiance en toi? Et toi, tu veux faire quoi plus tard? Le lycée est-il source de stress? C'est quoi tes centres d'intérêt? 17 jeunes, 17 récits authentiques, singuliers, intimes et profonds. Alors écoutons les jeunes sur les ondes de Radio Albigès.

0: Je m'appelle Maë et j'ai 17 ans.
1: Nathan, et j'ai 16 ans.
2: Christian, j'ai bientôt 17 ans.
3: Kylian, 16 ans.
4: Ambre, j'ai 17 ans.
5: Tiffany, 16 ans.
6: Thomas, et j'ai 16 ans.
7: Cassandra, 18 ans.
8: Mike, 17.
9: Louis, 16 ans.
10: Anna, 16 ans.
11: Elia, j'ai 17 ans, bientôt 18.
12: Lucas, j'ai 16 ans.
13: Avril, 17 ans.
14: Antoine, 16 ans.
15: Diego, 16 ans.
16: Louis, 17 ans.
17: C'est quoi tes droits et tes devoirs en tant que...

0: c'est j'étais moins autonome, donc du coup je pouvais moins sortir. Et aujourd'hui, beaucoup plus. Je me sens assez libre. Alors mes droits à la maison, ils n'ont pas vraiment changé parce que avant d'avoir 18 ans, j'étais, comme je l'ai dit, autonome. Et mes parents me laissaient un peu... ils savaient très bien que j'étais autonome, donc du coup, le fait d'avoir 18 ans, c'est exactement pareil pour moi. Mes droits au lycée n'ont pas vraiment évolué. Je suis comme tous les autres. On a les mêmes... on doit attendre pour sortir, on n'est pas forcément autorisé à sortir, même en étant majeur.
1: Moi, j'en pense que c'est important d'avoir des droits et devoirs, parce que tout le monde a ses droits et devoirs quand on est adulte, enfant et ado. Et c'est vrai que là, c'est la phase d'adolescente où on a vraiment des droits qui commencent à venir et où ça devient important. Le droit et le devoir de respecter tout le monde. On a le droit de, et aussi le devoir du coup de faire tout ce qui est adapté à notre âge. Et pas plus, par exemple, vu qu'on est mineur encore en adolescence, on est obligé de respecter et de, par exemple, de pas dépasser les limites, de faire des trucs qui sont pas pour les majeurs et qui sont respectés que pour les mineurs.
2: Par exemple, sortir dehors plus tard, ou parce qu'avant, quand j'étais plus petit, j'avais pas le droit de sortir, par exemple, à une heure fixe. Que là, j'ai plus le droit de sortir le soir. Avoir un téléphone, avant je pouvais pas, et maintenant je peux. Avoir le permis, ça me permettrait de aller où je veux et tout ça, tout seul, sans que les parents soient là pour m'amener.
3: Oui, j'ai des nouveaux droits en grandissant. Conduire, maintenant. Je suis plus autonome, donc plus de responsabilités. La première fois que j'ai conduit, ça m'a fait bizarre, parce qu'en conduisant à 17 ans... c'est rare maintenant et ça fait bizarre, oui. J'aime conduire parce que je suis plus libre dans mes déplacements. Je suis toute seule, donc je peux faire plus de choses sans être avec mes parents, sans leur demander de m'amener de partout. J'ai pas l'impression qu'il y ait des droits que je peux pas faire pour le moment.
4: Mes nouveaux droits en grandissant, c'est le devoir de sortir dehors plus tard, d'avoir des responsabilités comme garder ses frères et sœurs à la maison, le droit de faire du babysitting, le droit de faire attention à ses propres achats, le devoir aussi de travailler, de voter. En fait, c'est pas des droits, mais j'ai l'impression de pas être libre, en fait. Mais parce qu'on est dans une pression, en fait, on est dans un cadre de vie qu'on peut pas changer. On doit toujours faire la même chose tous les jours, toujours venir à l'école, toujours faire ci, faire ça, des règles, et moi j'aime pas qu'on me donne des règles.
5: Alors mes nouveaux droits, c'est par exemple de pouvoir sortir un peu plus tard, de pouvoir rentrer entre guillemets à l'heure que je veux, avec quand même quelques restrictions, c'est-à-dire pas sortir toute la nuit, mais avoir des restrictions, par exemple revenir vers minuit en semaine, et pendant les week-ends ou vacances, revenir un peu plus tard, vers 2h du matin, 3h max. Si je pouvais avoir le permis maintenant, ça m'arrangerait, mais bon, il faut que j'attende 17 ans, donc voilà. Le permis, ça symbolise, par exemple, plus de la liberté, l'indépendance, pouvoir aller où on veut, quand on veut.
4: Le fait d'avoir des devoirs en tant qu'ado, ça me procure énormément de plaisir et de responsabilité, du coup, parce que j'ai l'impression d'être dans un monde d'adultes et je me sens plus mature que ceux de ma génération. Et ça me fait énormément de plaisir et je suis très reconnaissante de l'éducation de mes parents, déjà, parce que c'est grâce à eux que j'ai eu cette maturité, aussi grâce à mon passé, grâce à tout, et j'en suis très contente. Les droits que j'aimerais avoir... encore plus, c'est le droit de vivre chez moi, de plus être à l'école, de faire ce que j'ai envie, ce dont j'ai envie, avoir une famille, avoir une maison, avoir ma vie, quoi, et c'est moi qui décide de ce que je veux faire, même si j'aurai un patron et que ça sera lui qui décidera de ce que je devrais faire sur mon lieu de travail, mais j'aimerais être libre, quoi, et être tranquille.
0: Des devoirs en tant que jeune adulte, enfin, on peut voter, c'est un devoir de voter. Les mêmes devoirs que je dirais quand on est mineur, on doit respecter, c'est un devoir. Les devoirs envers mes parents, je dirais, bah oui, les respecter. Et envers les professeurs, bah pareil, les respecter, ils m'apprennent des choses et voilà. Le respect que j'ai envers mes parents, non, je dirais plus, pas forcément parce que j'habite chez eux, mais ils m'ont éduqué, ils m'ont élevé, donc pour moi, c'est normal de les respecter. C'est eux qui m'ont appris un peu la vie.
3: Je ne sais pas ce que ça veut dire avoir des devoirs. Au niveau de la loi, j'ai le droit de conduire. Je ne me considère pas majeure parce que maintenant, à des rendez-vous, quand j'y vais toute seule, on me demande encore où sont mes parents. Donc pas encore. Mais j'ai hâte d'avoir 18 ans pour dire j'ai 18 ans, je peux faire les choses toute seule maintenant.
2: Mes devoirs en tant qu'ado, bah, c'est... Par exemple, moi j'ai deux petits frères. Donc un peu les protéger et leur expliquer... comment faire, par exemple, dans les cours et tout ça. Les cours, j'aime pas trop les cours. Ouais, je trouve ça pas trop important et j'aime pas, depuis tout petit, j'aime pas trop les cours, donc voilà.
5: Mes devoirs en tant qu'ado, c'est tout d'abord le respect envers la personne, d'essayer d'être un peu plus indépendant pour commencer à avoir une vie un peu plus adulte. Et être plus concentré sur soi, sur ses études, sur le travail et tout ça. À la maison, ça a évolué par rapport à l'école. C'est-à-dire que mes parents sont beaucoup moins derrière moi, me font confiance. Et s'il y a un problème, c'est moi qui assumera par la suite. Des devoirs à éviter, ce serait par exemple les tâches ménagères. Mais bon, il faut les faire quand même.
6: As-tu confiance en toi ?
7: Aujourd'hui, je dirais que j'ai confiance en moi. Ce qui m'aide à avoir confiance en moi, c'est ma famille et mes amis. Ils me disent de réussir dans la vie.
8: Moi, aujourd'hui, je pense que j'ai assez confiance en moi, en vrai. Ça va. Tant que moi, j'aime ce que je fais, il n'y a pas de raison qu'il n'y ait pas d'autres personnes qui n'aiment pas ce que je fais. Enfin, le principal, c'est que moi, j'aime ce que je fais. Et tant que j'aime ce que je fais, je sais que je vais le faire au maximum. Donc, je trouve que... ça marche bien et que j'ai assez confiance en moi grâce à ça.
9: Alors mes qualités, je dirais que c'est quand même très gentil. Je suis très responsable et très serviable. Quand on me demande quelque chose, je le fais de suite. J'essaie d'être sympa.
10: Aujourd'hui, par rapport à la confiance en soi, je suis assez confiant.
11: Aujourd'hui, je dirais que j'ai assez confiance en moi. Parce que y a toujours une part de où on n'a pas trop confiance en soi par rapport à certaines choses. Mais quand même, il faut se faire confiance et j'arrive à me faire confiance à certaines situations.
12: Je dirais que j'ai confiance en moi, normalement. Ce qui m'aide à avoir confiance en moi, c'est le sport, quand je réussis. Au lycée, quand j'ai des bonnes notes aussi. Et quand mes parents me félicitent, quand j'ai des bonnes notes ou que je réussis quelque chose.
13: En ce moment, oui, j'ai confiance en moi.
7: C'est un peu difficile de s'accepter car des fois on se trouve pas beau, on a envie de plaire à des gens, tout ça.
13: Tout dépend des moments parce que par exemple il y a quelques mois j'aurais pu avoir pas confiance en moi et maintenant oui, ça change par rapport au moment. Ce qui est difficile pour s'accepter quand on est ado parce que déjà notre physique change et du coup c'est pas forcément comme on l'aimerait. Notre voix change, notre taille, il y a tout qui change parce qu'il faut savoir se réadapter à comment on est.
8: La confiance en moi, c'est autant physique, psychologique que par les notes parce que c'est un mélange des trois. Il y a toujours un lien entre les trois, comme physique. Après, physique, c'est plus subjectif. On peut ne pas... Enfin, il y a des gens qui peuvent me trouver très beau, comme des gens qui peuvent me trouver pas à leur goût. C'est subjectif, c'est les goûts et les couleurs, ça se discute pas. Après, niveau des notes, comme j'ai dit, je vais me répéter, mais tant que moi je me donne au maximum, il n'y a pas de chance que je regrette ou quoi.
9: Aujourd'hui, je dirais que j'ai un petit peu confiance en moi. Parce que ben, y a des moments où je vais me sentir très confiante, très fière de moi. Et d'autres où je vais me sentir complètement inutile, enfin, totale perte de confiance. Je pense que c'est la comparaison avec les autres. Je veux faire comme les autres, sauf que quand je ne suis pas comme les autres, et bien...

0: que le problème, c'est qu'il disait beaucoup de choses qui me rabaissaient. Et voilà, ça diminue la confiance, forcément. Un papa, on veut toujours le rendre fier.
1: Quand je suis en stress, par exemple, je peux me mettre à réfléchir, à me remettre en question et tout, alors que parfois, c'est pas utile. Donc, ouais, gérer le stress aussi, c'est important pour avoir confiance en soi, je trouve.
2: Sur la confiance, ouais, ça dépend des moments. Des fois, je suis très confiance. D'autres moments, je suis pas du tout confiance, mais en général, je suis pas vraiment confiance en moi. Ce qui est difficile un peu dans le changement physique, c'est que déjà on se compare un peu aux autres physiquement, que ce soit sur la taille de t'es plus grand, t'es plus petit. Il y en a qui aimeraient être plus grand, d'autres plus petits. Il y en a qui, pareil, sur un peu tout ce qui est boutons et tout, il y en a ils aiment pas, ils ont du mal avec ça. Enfin, sur plein de choses. Qui peuvent avoir un peu, j'allais dire, une atteinte au mental, mais ouais, c'est compliqué physiquement au niveau du changement.
3: Ce qui me sortait le plus à l'école, c'est parler devant les autres et les notes, tout ça. Généralement, quand je suis stressée, j'ai mal au ventre. Donc. Voilà, je sais pas comment l'expliquer, mais déjà le fait qu'on soit noté, je veux dire, sur quasiment tout ce qu'on fait, c'est pas... Enfin, c'est bien, mais je veux dire, on n'est pas des chiffres, quoi, genre c'est... Quand j'ai une mauvaise note, je suis déçue parce que généralement j'ai révisé beaucoup. Mais on peut pas être bon dans tout, donc...
4: Je dirais qu'il faut vivre la vie. C'est pas grave.
5: Je pense que ce qui permet à un adolescent d'avoir confiance en soi, ce serait de penser à lui-même et de pas avoir le regard des autres, de vraiment avoir sa personnalité et de se dire c'est moi et c'est seulement moi.
0: Alors, quand on fait du sport, c'est le rapport avec la confiance en soi. Quand on fait du sport, on a beaucoup plus de motivation et on a beaucoup plus de confiance en soi dans le sens où, par exemple, on va se dire « Bon, ce poids, je ne vais pas le faire, je ne vais pas pouvoir le faire. » Et en fait, on va se donner à fond et on va pouvoir y arriver. Et c'est là qu'on a toutes les réponses à nos questions, comme quoi, en fait, quand on veut, on peut.
6: Mes parents, ils m'aident beaucoup à avoir confiance en moi. Ils sont toujours derrière moi. Quand je suis en difficulté ou par exemple là en recherche de mon futur, ils sont avec moi, ils m'aident dans mes démarches, dans mes recherches. Ouais, ils sont vraiment beaucoup derrière moi.
1: Sortir de sa zone de confort, je pense que c'est bien aussi puisque on est dans des situations qu'on n'a pas l'habitude d'être, donc ça peut provoquer du stress, de la baisse de confiance en soi. Et en fait, se dire qu'on est capable aussi, ça peut l'augmenter.
2: Je pense que c'est d'être avec des personnes avec qui je me sens bien, qui sont avec moi pour m'aider si jamais ça va pas et même quand ça va bien. Enfin, et déjà être là les uns pour les autres, ça peut donner confiance en soi et envers les autres.
6: Pour avoir plus confiance, avoir moins peur du regard des autres. Et ça, c'est quelque chose que je me suis beaucoup amélioré d'avant. Avant, j'étais quelqu'un de très timide. Et maintenant, j'arrive à passer en public, des fois à parler en public. Donc maintenant, ça va mieux. J'ai encore un peu de difficultés sur ça.
7: Avoir un groupe, on peut en parler à plusieurs. Il y a différents avis.
8: Mes parents, j'ai eu beaucoup de soutien de leur part pour la moitié de mes projets. Ils ont été là pour moi quand j'en avais besoin. Donc je les remercie, hein, forcément.
3: À une copine qui n'a pas confiance en elle, je lui dirais d'être comme elle est, de ne pas s'occuper du regard des autres, même si c'est compliqué.
6: Il y a des moments où je ne suis pas confiant, mais j'essaye de... par exemple, il y a ma famille, il y a mes entraîneurs quand je suis au tennis, ou en match, mes coéquipiers, qui essayent

0: faire confiance en moi. Et du coup, ça m'aide beaucoup dans ça.
1: Les parents, c'est toujours... on veut toujours rendre fiers nos parents. C'est le premier but ultime d'un ado, je pense.

0: Et toi, tu veux faire quoi plus tard?
1: Alors plus tard, j'aimerais, pour le moment, être animatrice dans un centre de loisirs ou en Alaé. Pour l'instant, j'ai pas trop envie d'être à mon compte, mais j'aime juste, je veux juste être dans un monde où il y a des enfants, peut-être éducatrice spécialisée, ou camping, ou travailler dans les campings et tout ça pour le moment. Et voilà, et après je vais faire aussi entraîneuse de foot à côté avec les petits.
2: Je sais pas encore qu'est-ce que je veux faire plus tard.
3: Je sais pas ce que je veux faire plus tard encore. Je suis perdue. Je sais ce que je ne veux pas faire. C'est sûr qu'en tout cas, je veux travailler dans le social. Je veux pas travailler dans les supermarchés, la caisse et tout ça. Je veux quand même bouger dans mon quotidien.
4: Plus tard, ce que j'aimerais faire, moi, j'aimerais travailler avec un public déjà. Et plus handicapé, parce que moi, j'aime les handicapés. J'aimerais bien travailler de nuit parce que je trouve que ça met... je trouve qu'il y a un engouement qu'il n'y a pas ailleurs. Et la journée, on peut être chez nous tranquillement et tout ça.
5: Du coup, plus tard, je sais pas encore ce que je veux faire.
6: Alors plus tard, j'aimerais être auto-entrepreneur, coach sportif, plutôt au Canada, j'aimerais bien. Donc voilà, c'est un projet de vie, mais ça peut être réalisable.
7: Plus tard, j'aimerais travailler dans le social, je pense, ou dans le sport, parce que je suis un sportif, j'adore le sport. Et ouais, dans un de ces deux domaines. Après, peut-être que je travaillerai dans autre chose, mais pour l'instant, ce serait dans ça.
8: Plus tard, j'aimerais être animateur, parce que j'aime le contact avec les enfants et aussi les personnes âgées.
1: Alors moi, plus tard, j'aimerais être dans le domaine du sport. J'aimerais justement donner la confiance aux personnes qui n'ont pas confiance en eux, et j'aimerais leur prouver de quoi ils sont capables et qu'ils voient tout seuls de quoi ils sont capables et ils peuvent tout faire. Quand on veut, on peut tout faire.
9: Plus tard, j'aimerais faire... pour l'instant, je ne sais pas encore, je suis encore en recherche, mais là, pour l'instant, je suis en animation. Et ça me plaît, mais de moins en moins. Du coup, je suis en recherche. Et j'avais deux idées, la coiffure et la police. Mais c'est deux trucs différents, mais c'est deux trucs qui me plaisent. Du coup, je suis en recherche.
10: Alors plus tard, moi, j'aimerais être éducateur sportif en France ou dans d'autres pays. Et voilà, donc là, je suis en bac pro animation. Après le bac, je passe un BPJEPS. Et ensuite, j'essaierai d'avoir ma propre entreprise au mieux, et sinon me caler dans d'autres entreprises.
11: Je pense que plus tard, alors je ne suis pas sûre encore, j'aimerais bien être animatrice pour enfants. Pas les personnes âgées, parce que c'est pas mon truc. Ou sinon, après, si vraiment l'animation ça me plaît plus, je pensais me réorienter en interprète.
12: Plus tard, j'aimerais devenir animatrice auprès des personnes âgées.
13: Je ne sais pas trop ce que j'aimerais faire plus tard. Je pense aller vers éducatrice spécialisée avec les jeunes enfants.
14: Plus tard, je ne sais pas vraiment ce que j'aimerais faire, mais je pense surtout ce qui est orienté sport et contact avec la personne.
4: Moi, de base, j'avais un rêve, on va dire, comme tous les enfants. Moi, je voulais faire styliste, de base. Mais après, je me suis orienté dans l'animation. Parce que j'aime beaucoup aller vers les gens, parler avec les gens, que ce soit des enfants ou des personnes âgées. Mais métier dans le social, ça me plairait aussi. Après, je ferme pas mes portes. Parce que c'est toujours un rêve d'enfant. Et du coup, on peut pas laisser... l'enfant derrière soi, quoi.
0: Le lycée est-il source de stress ?

0: À l'école, ce qui me stresse le plus, c'est les notes. Et je pense, vu que j'habite loin, les trajets. Parce que je rentre tard, je me lève tôt. Oui, c'est une source de stress. C'est une source de fatigue. Ce qui me stresse le plus au lycée, c'est surtout quand j'ai des évaluations. Le matin, les oraux et tout ça, c'est stressant parce qu'on est stressé de savoir à quelle heure on passe, etc. Oui, c'est une source de stress.
1: Ce qui me stresse le plus aujourd'hui à l'école, c'est l'avenir sur le parcours pour plus tard. Et on ne sait pas trop, c'est dur de faire des choix, on peut faire les mauvais choix comme les bons choix, c'est compliqué. Ce qui est pour moi source de stress, je dirais que c'est les notes qu'on a et les examens.
2: Bon, après, moi, ça, je ne stresse pas trop à l'école, parce que voilà, on est quand même dans une filière tranquille et amusante. Mais moi, le stress à l'école, je trouve que c'est plutôt dans les filières des générales ou quoi. Et c'est plus par rapport aux notes, aux profs qui mettent la pression et tout ça. Enfin, on nous met la pression, mais c'est, ça va. Enfin, je trouve qu'on arrive bien à le supporter. Moi, personnellement, ça, j'arrive bien à le supporter. Mais moi, tout seul, parce que dans tous les cas, on sait qu'on a un bac à la fin de la filière. Donc, on se dit qu'on doit forcément réviser, être à fond dans la filière pour pouvoir atteindre nos objectifs. Et voilà, moi, c'est les notes, personnellement, qui mettent un peu la pression, quoi. Mais après, sinon, ça va.
3: Bah, mes parents ils me mettent pas mal la pression du coup parce que du coup ils en attendent beaucoup de moi et je me dois de faire en sorte qu'ils soient fiers de moi quoi.
4: Pour le stress à l'école c'est parfois difficile par exemple quand on a des oraux de réussir à se canaliser et à pas trop stresser. Pour la pression scolaire, c'est surtout... Personnellement, c'est surtout moi qui me la mets à moi-même. Parce que j'ai peur d'échouer, peur de gâcher mes études et de ne pas réussir au métier que je voudrais faire plus tard. Et puis, j'ai peur de décevoir mes parents aussi.
5: Ce qui me stresse le plus à l'école aujourd'hui, c'est la pression des notes. La pression parce qu'on n'a parfois pas trop le temps de faire des choses. Ce qui est compliqué aussi, c'est de gérer sa famille, ses amis et les devoirs. Même si y en a beaucoup qui disent que notre génération, c'est comme celle d'avant. Mais j'ai l'impression qu'on a beaucoup plus de pression qu'avant. Et voilà, j'aimerais quand même qu'on nous laisse un peu plus de liberté, qu'on nous réexplique parfois ce qu'on ne comprend pas. Mais voilà, j'aimerais juste... qu'on nous laisse un peu plus de liberté, parce que j'ai l'impression que parfois on nous prend un peu pour des bébés, même alors qu'on est un peu au lycée, et qu'il y en a qui sont beaucoup plus matures que certains.
0: Le stress se manifeste avec une augmentation d'appétit et les troubles du sommeil. J'arrive pas à dormir. Ça a commencé vraiment au lycée, le stress à l'école. J'en avais pas avant. Le stress, il diminue à la pause du midi. Et après, l'après-midi, il revient pas trop. C'est souvent le matin, parce que c'est le stress, on est fatigué, etc. Donc tout s'accumule.
3: Je pense que quand je suis seul, je vais y penser beaucoup. Je vais avoir, je vais trembler. Je vais avoir la jambe qui bouge. Enfin, c'est plutôt physique. Mais après, si je suis accompagné, si je suis avec quelqu'un, je pense que c'est mieux parce que je vais pouvoir en parler. On va pouvoir parler du fait que lui aussi, il peut stresser, etc. Donc, c'est mieux d'être entouré, quoi.
1: Pour moi, le stress, ça se manifeste. On est anxieux, on n'arrive pas à dormir. Si on doit faire des oraux, on va parler très, très vite. Et même mal articulé. Quand j'ai une mauvaise note, ce que je ressens, c'est si j'ai beaucoup travaillé, je suis assez déçue. Et si je n'ai pas trop travaillé, je m'en prends qu'à moi-même.
2: Moi, je ne stresse pas trop. Juste de ne pas être pris pour quelque chose ou quoi, ça, c'est ça qui met la pression en fait. Mes parents, je trouve qu'ils ne mettent pas trop la pression. Ils me laissent plutôt tranquille parce qu'ils me disent que. De trop m'oppresser, justement, ça va peut-être me dégoûter de l'école et j'ai envie que je fasse ce qui me plaît. Donc, en soi, ils ne mettent pas trop la pression, ça va.
6: En soi, au collège, ils mettaient beaucoup la pression, mes parents. Mais depuis le lycée, ils ont commencé à me lâcher. Du coup, ça, maintenant, ça va mieux petit à petit. Parce qu'ils se rendent compte que maintenant, c'est une autre époque. Du coup, il faut laisser aller les personnes. Oui, j'ose leur dire. Parce que c'est important qu'ils le sachent. Parce que peut-être ils ne s'en rendent pas compte. Bah, ils nous répondent que c'est comme ça depuis des années. Du coup, ils ne changent pas.
5: Le stress, il se manifeste en bégayant, en ayant chaud, en faisant des crises de panique, en se rongeant les ongles. Beaucoup de stress. En me grattant aussi, plein de choses. Alors maintenant, pour faire redescendre mon stress, je dois prendre des médicaments que mon médecin m'a prescrit parce qu'avant, je ne pouvais pas réduire mon stress. Et parfois, même mes médicaments ne servent à rien. Ce stress-là m'empêche de faire beaucoup de choses dans ma vie, comme avoir une très bonne note à l'oral, aussi d'avoir confiance en moi, aussi du coup avoir par exemple des ongles, avoir pas de plaques de stress, pas avoir une vie comme tout le monde, on va dire. C'est énervant de pas pouvoir gérer son stress toute seule. C'est surtout l'école qui me procure beaucoup de stress. Les trajets, se réveiller tôt, les devoirs, les oraux, la pression scolaire, en tout. Et du coup, avoir ma liberté à moi-même, savoir être dans mon monde, avoir ma vie, quoi.
7: C'est quoi tes centres d'intérêt ?
8: Alors, j'aime beaucoup le foot, la musique et jouer aux jeux vidéo.
4: J'aime beaucoup faire du piano. J'avais un piano chez ma grand-mère quand j'étais petite, on dansait avec ma cousine. Et après, il y a 3 ans, j'ai demandé un clavier à mon anniversaire.
9: Mes centres d'intérêt sont le sport et la musique. Je fais du handball en club depuis que j'ai 8 ans.
10: Je fais des jeux vidéo un petit peu chez moi. Mais après, moi, je joue pas beaucoup. Donc, c'est juste pour m'amuser et voilà. C'est pour discuter avec les copains après les cours, de parler d'autres choses. Et voilà.
2: Voilà, après j'ai quelques petits loisirs, enfin voilà, je cuisine et je fais des petites choses au quotidien qui me permettent de me divertir. Je sais pas, par exemple des pâtes, des choses basiques, mais voilà, juste c'est un passe-temps et j'aime bien que, par exemple, mes parents ils mangent avec mes plats et tout ça.
3: Je pense que c'est le fait de pouvoir s'exprimer avec des vêtements, ça paraît simple, mais on peut vraiment faire passer une émotion, un état d'esprit, enfin c'est libre. Et je sais que si je le fais, il y a des gens qui pourront aimer et que je ne suis pas tout seul à aimer ça.
4: Alors aujourd'hui, je fais la langue des signes parce que les personnes atteintes de surdité, ça m'a toujours un peu blessée. Enfin, ça m'a toujours rendu mal pour eux. Et du coup, je me suis dit, là, il y a une opportunité d'apprendre et du coup, de pouvoir les aider en plus. Je trouve ça vraiment bien parce que... Et d'avoir créé une langue comme ça, exprès pour eux, je trouve que c'est plutôt bien. Après, c'est peut-être 2 heures de plus dans la semaine. Les gens sont contents qu'on apprenne ça et c'est un peu une fierté.
2: J'écris un peu, mais vraiment un peu. Juste pour m'amuser, quoi. Enfin, sans plus, mais j'aime bien un peu écrire des textes et tout ça. Enfin, j'aime bien créer des paroles. Enfin, voilà, moi j'aime bien les paroles déjà écrites. Enfin, voilà. Enfin, de la pop, on va dire. Dans des termes plus structurés.
4: Alors, quand je suis chez moi, j'aime bien écouter de la musique, m'occuper de mes petites sœurs. J'aime bien aller balader mes chiens. Pas trop sur mon téléphone, mais après, faire des activités de loisirs, etc. J'aime bien.
11: Quand je joue du piano, je me sens apaisée, je prends du plaisir.
12: Mes centres d'intérêt aujourd'hui, c'est le sport, mes amis, sortir avec mes amis et ma famille. Voilà, c'est le plus important.

0: Alors, la musique, j'aime bien écouter tout ce qui est rap.
1: J'aime écouter de la musique, j'écoute majoritairement du rap.
2: Peut-être du rap, du rap.
3: J'aime comme musique, j'aime bien le rap français, mais en ce moment, je suis plus dans un mode été et tout ça. Je sais pas si vous connaissez, par exemple, la L2B ou quoi.
1: En fait, j'écoute du rap français américain. Un rappeur français, j'aime bien Niska, Nino et SDM. Et un rappeur américain, surtout Da Baby.
2: Mon rappeur préféré, c'est Nino. Et sinon, après, j'écoute du PLK, PNL.
4: Alors, j'aime écouter donc du tout ce qui est Jul, Damso, PLK, PNL.
5: Oh, moi, je suis pas compliquée, j'écoute vraiment de tout, sauf de la K-pop, mais j'écoute vraiment de tout, que ce soit les années 70, les années 2010, j'écoute vraiment de tout, tout genre.
2: J'écoute un peu de tout, mais en ce moment, plus du rap. Mais après, sinon, je peux écouter du rock, du métal, ça dépend.
4: Alors moi, j'aime bien écouter soit du classique, soit du rap.
6: J'aime bien Jul.
7: J'aime écouter Tiakola.
0: J'aime bien écouter Nino. Ça me détend d'écouter de la musique et ça... Je suis dans ma bulle quand j'écoute la musique et que je suis déconnecté de tout. Par exemple... Comparé à l'école, je vais vraiment me déconnecter et ça va être vraiment mon moment à moi et franchement, ça va m'apporter plus de plaisir qu'autre chose.
3: Ça me procure déjà de l'inspiration, je trouve, et voilà, de la joie. Par exemple, quand j'arrive en cours et ça, j'ai écouté ma musique dans la voiture avec ma mère et voilà, j'aime bien ça. Et quand je conduis aussi ou quoi.
4: La musique, je trouve que c'est quelque chose qui est très, très personnel. Ça donne beaucoup de sentiments, parfois même des leçons de vie, que ce soit dans les mélodies, dans les paroles. Et je trouve ça super intéressant de bien écouter et de bien approfondir les paroles pour savoir le plus possible les sentiments.
8: Écouter, ça, je sais pas, j'aime bien ça. Ça calme, ça met un peu dans... Ça me permet d'être dans ma bulle.
2: Bah, ça m'apporte du divertissement. Ou quand je marche ou quand je suis dans le bus, c'est une occupation calme.

0: La musculation, c'est mon sport numéro un. Et moi, j'aime bien être au bout de l'effort. Et du coup, voilà, après, quand je vais chez moi, je me sens mieux après avoir fait ma séance de musculation, quoi. Tout le monde peut se mettre à la musculation ou quoi. L'important, c'est de progresser, c'est pas de se comparer aux autres. Enfin, en fait, la musculation, c'est pas forcément que le sport. C'est l'alimentation et c'est un mode de vie que je suis avec. Et juste, j'aimerais bien plus adapter mon mode de vie. Parce qu'en soi, la musculation, j'y vais quand même pas mal de fois par semaine. Et juste plus adapter mon mode de vie autour de la musculation, quoi.
1: Je vais surtout à la salle de sport et je faisais du foot pendant j'en ai fait pendant 11 ans. Donc je trouve que le sport ça permet justement de se remettre en forme, d'avoir un peu plus confiance en soi et de vider un peu sa rage, etc. J'ai un papa qui est très très demandeur et qui demande beaucoup d'efforts. Et malheureusement, mon papa n'était pas très très fier pendant un moment donné de mon parcours sportif au niveau du foot. Et donc j'ai décidé d'arrêter parce que avoir enfin, m'embrouiller avec mon papa pour des choses comme ça m'énervait.
2: Je pratique beaucoup du sport. Je suis dans un club de foot. Je fais aussi de la salle de sport. Donc voilà, je fais pas une semaine sans sport.
3: Mes centres d'intérêt, c'est le sport. Mon sport, c'est le tennis. Ça fait 12 ans que je fais du tennis.
4: Moi, je pratique du jiu-jitsu brésilien. C'est un sport de combat. C'est, pour faire simple, un mélange entre la lutte et le judo. Sauf que le combat, il continue au sol. Et ouais, je pratique ça depuis presque un an maintenant. Et ouais, je progresse vite et bien, donc ça me plaît beaucoup.
5: Centre d'intérêt, moi j'aime beaucoup tout ce qui est sport. Comme sport, alors je fais du basket et après je suis pas mal aussi un peu orienté hockey sur glace et salle de la salle de muscu et voilà.
2: Faire du sport, c'est un soulagement parce qu'on se sent plus libre de soi, surtout quand on est avec des bonnes personnes, qu'on est accompagné par les bonnes personnes et c'est vraiment un bon sentiment.
1: Alors, quand je vais à la salle, ça m'apporte beaucoup de. Enfin, après que je sorte de la salle, je suis libérée, je me sens mieux moi-même. Et toujours avec la musique, bien évidemment. Hein. Et jouer, je me sens beaucoup mieux et beaucoup plus libérée de mes émotions.
3: Ça m'apporte du coup la pratique du sport, être en bonne santé et du plaisir.
5: Les sensations que ça me procure. Bon, ça me fait du bien parce que ça permet de relâcher la pression, d'évacuer les tensions un peu. C'est un moment où le fait d'être dans l'effort à travers le sport, ça permet de relâcher, de se défouler. Ça fait du bien.
3: Ça m'apporte du plaisir, de la concentration, de la coordination. Et aussi du plaisir, faut avoir envie de faire du tennis, parce que si on n'a pas envie de faire du tennis, on ne peut pas progresser. Et essayer de rester calme aussi sur le terrain. Je suis hyperactif et TDAH, du coup ça joue et du coup je suis tout le temps en train de bouger, tout le temps je peux pas rester en place. Ça permet oui, de me canaliser, de rester concentré sur un match. Par exemple, si y a un match compliqué, je dois rester concentré jusqu'au bout. Et parfois c'est un peu compliqué, mais j'arrive à le faire de mieux en mieux.
2: J'aime beaucoup sortir avec mes amis.
6: Un bon papa, voilà ce qu'il y a de meilleur au monde.
7: J'aime bien sortir avec mes amis pour décompresser, pour profiter avec eux, pour passer des moments avec eux.
8: Ça me fait plaisir, ça me fait. Je vois les copains et voilà. J'ai une relation privilégiée avec mes amis du handball. La relation que j'ai avec mes amis de l'école, c'est que je les vois plus souvent. Et la relation avec mes amis du handball, c'est que je les vois 3 fois par semaine. Il y a une relation de confiance. Je me sens libéré, je me sens heureux.
9: Mes centres d'intérêt, c'est
3: pour moi, être avec, ça me dit avec les copains. Ouais, avec les copains, c'est comme ça nous fait beaucoup de souvenirs. Et voilà. Ça me fait sourire et tout ça, ça me fait sortir et tout ça. Donc, j'aime bien ressentir être dans un groupe.
4: Sortir avec mes amis, ça me procure de la joie et du bonheur parce que on rigole souvent bien ensemble. Et surtout, il y a beaucoup d'amis que je vois pas souvent, donc on a pas mal de choses à se dire quand on se voit.
2: Sortir avec ses amis, ça apprend beaucoup de choses comme rigoler. On passe par toutes les émotions et on vit l'adolescence qu'une fois, donc sortir avec ses amis, il faut en profiter. Il faut profiter un maximum de ses fréquentations et avoir des bonnes fréquentations surtout. Je pense que c'est rassurant d'appartenir à un groupe d'amis parce que tu te sens considéré comme tu considères les autres.
6: On rit de ses chagrins quand on possède un bon copain.
7: Ça sort de ma bulle, je sors de ma bulle, je montre ma créativité et ça me plaît. And I'm feeling good.
5: C'est vraiment mon espace à moi, là où j'entends plus trop ce qui se passe autour. C'est vraiment, même si je peux être à un endroit où il y a des centaines de personnes, si j'arrive à me mettre dans ma bulle, et bien ce sera vraiment moi et que moi dans ma tête. Ça fait du bien parce que ça permet aussi de se reconcentrer un peu sur soi, sur ses objectifs, sur plein de choses. Et des fois, il faut sortir de sa bulle aussi. Sortir de la bulle personnelle et aller dans la bulle sociale, on va dire. On peut passer des bons moments seul, mais aussi avec les autres. On peut passer plus de bons moments et se créer de plein de souvenirs. Surtout, la chose que je préfère, c'est qu'on peut s'apprendre des choses les uns aux autres.

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Merci pour leurs 17 paroles, leurs 17 récits, authentiques, singuliers, intimes et profonds. Et continuons à donner la parole et à écouter les jeunes sur les ondes de Radio Albigès.

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1: La radiodiffusion télévision française présente...
2: Le dimanche 14 juin à 10h du matin, l'association Lumus vous propose un arpentage du livre « Antisémitisme et islamophobie, une histoire croisée » de Reza Zia Ebrahim. L'arpentage est une méthode issue des mouvements d'éducation populaire ouvrier. On se partage le livre, oui, on le déchire. Chaque personne en lit une petite partie, puis chacun et chacune raconte aux autres ce qu'il en a compris. Rendez-vous à l'ancienne école de Fédiès dans un cadre verdoyant, ombre et pelouse, le dimanche 14 juin, de 10h à 18h. Repas partagé à milieu de journée, participation libre, inscription nécessaire à contact@lumus.org. Rendez-vous à la brasserie Margot le samedi 13 juin à 20h pour retrouver la troupe de théâtre d'improvisation Les Particules. La troupe termine sa saison en beauté avec la brasserie Margot et partage la scène avec la troupe des Melting Pot de Toulouse. Ils seront en grande forme pour accueillir leurs camarades de jeu. Date de clôture de la saison 2026 des Particules, donc réservation fortement conseillée au 07 83 38 98 39, 07 83 38 98 39 ou auprès de la brasserie Margot, brasserie.margot@gmail.com. Ce mercredi 17 juin à 20h30, l'association Jaurès Espace-Tarn vous propose la conférence Moyen-Orient, comment en est-on arrivé là, par Bernard Dréano d'Attac France et président du Centre d'études et d'initiatives de solidarité internationale. Rendez-vous donc à l'Université Champollion, auditorium Michel Cohu, place de Verdun à Albi, le 17 juin à 20h30. L'entrée est libre et gratuite, participation au chapeau. Le soleil est là, le printemps du CAUE aussi. Mais le CAUE, Quesaco, c'est le Conseil d'architecture, d'urbanisme et d'environnement. Découvrez le programme, visitez des expositions, assistez aux visites et aux tables rondes ou tout simplement profitez de ce temps fort de sensibilisation et médiation au paysage et au patrimoine pour rencontrer l'équipe pluridisciplinaire, architecte, chargé d'inventaire du patrimoine et paysagiste conseiller du CAUE du Tarn. Pour en savoir plus, rendez-vous sur le site www.les-caue-occitanie.fr/tarn. Notez-le dès maintenant, l'association Les Chemins du Pastel organise son 35e salon Saveurs et Artisanat à Puy-Laurent du 18 juillet au 19 août sous la très belle halle aux grains climatisée de Puy-Laurent au centre du village. Elle réunit chaque année plus de 25 producteurs locaux dans les métiers de bouche et de l'artisanat ainsi qu'une exposition cette année sur la géologie en Puy-Laurentais et des minéraux. Horaires 10h30, 12h30 et 16h, 19h, tous les jours, sauf le lundi. Donc pour ce 35e Salon Saveurs et Artisanat à Puy-Laurent du 18 juillet au 19 août.

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2: Papa, il y a un peu de matin, sur les épaules lourdes de papa, quand il part rejoindre le train du travail au champ ou au bois. Il y a de grandes forêts d'hiver, dans les yeux lointains de papa, d'enfance passée le nez en l'air, et d'âge d'homme le front en bas. 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Il y a une maladresse secrète dans les mains calleuses de papa quand elles disent poser sur ma tête ce que ces mots ne savent pas. 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Je ne saurai alors jamais plus, orpheline sans nom, sans voix, écrire ce que jamais ne fut, l'absence à vie de mon papa. »

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0: 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Bonjour à toutes et à tous. Philippe Corbière, bonjour.
1: Bonjour.
0: Alors aujourd'hui, votre propos a pour thème la pêche au XVIIIe siècle dans le Tarn. Au cours de vos recherches dans les archives judiciaires, vous avez trouvé le récit d'empoisonnement d'une rivière et vous allez donc nous raconter cette histoire.
1: Oui, bon, c'est un type d'affaire qui est assez courant autrefois, donc les délits de pêche. Donc là, c'est deux petites affaires donc, similaires qui ont lieu au même endroit et qui sont assez caractéristiques. Donc ça se passe assez près de la Révolution. Hein, donc la première affaire, c'est en 1779. Ça se passe à Paulin, Poligny actuellement, où il y a plusieurs rivières qui sont toujours poissonneuses d'ailleurs. Et donc c'est une rivière qui s'appelle l'Oulas, celle qui passe au pied du château de Paulin. Une rivière assez connue par les pêcheurs encore maintenant. Et donc, un dimanche matin, 7 mars 1779, plusieurs habitants qui sont levés tôt surprennent auprès de la rivière trois personnes qui ont l'air assez affairées, qui coupent des rondins de bois et qui les jettent dans l'eau. Et en fait, pour récupérer du poisson mort qui surnage sur la rivière. Alors, ces différentes personnes s'approchent. Les trois individus prennent la fuite et on trouve sur le bord de la rivière une besace avec dedans des truites et un pot qui contient des substances inconnues, visiblement de la chaux. Et ils réussissent à en attraper un qui avoue que la veille, ils ont mis de la chaux et différents produits dans l'eau pour tuer le poisson. Donc les habitants qu'ils ont surpris sont un peu choqués, font des remontrances à la personne qu'ils ont pu attraper, qui est le valet de deux propriétaires. Et d'ailleurs, le lendemain, le garde-chasse du seigneur attrape à la foire de Théiette un des contrevenants et lui fait la morale. On remarquera qu'il n'est pas question d'amende, hein, il ne lui fait pas de...
0: Juste,
1: il lui fait
0: juste
1: la morale. L'autre qui lui dit, mais je ne le ferai plus, c'est la dernière fois, bon. Mais enfin, là, l'affaire fait du bruit parce que les gens en parlent et ça vient bien sûr aux oreilles de la justice qui bien sûr provoque une enquête et ordonne même que les accusés soient remis à disposition de la justice. Bon, on ne sait pas la suite de l'affaire, en général c'est une amende.
0: Et est-ce que cette personne ou ces personnes ont avoué dans quelle intention elles avaient empoisonné
1: Pour récupérer du poisson pour le vendre. Alors il y a une autre affaire aussi qui a lieu au même endroit. 4 ans plus tard, et là c'est toujours pareil, c'est un dimanche matin, il ne fait pas encore jour, ça c'est très important, et deux paysans du coin sont surpris en train de pêcher des truites. Et là aussi, on trouve au bord de la rivière un grand pot qui contient de la chaux. Ça c'est vraiment très très courant. Alors ils sont conduits, alors là l'affaire est plus rapide, elle est traitée au bout de quelques jours. Alors que la première affaire, il a fallu un mois pour que la justice se réveille. C'est-à-dire qu'il y a un mois pendant lequel les gens ont parlé, jusqu'à ce que ça arrive aux oreilles de la justice. Parce que bien entendu, il devait y avoir d'autres cas, mais en général, les gens n'y prêtaient pas attention. Mais là, c'est la gravité de l'empoisonnement de la rivière qui a choqué le plus de gens. Et c'est une technique qui était souvent employée.
0: Alors donc, quand on achetait du poisson, on pouvait acheter du poisson qui avait été empoisonné à la chaux.
1: Oui, tout à fait. Enfin, bon,
0: est-ce qu'il y avait une différence avec le poisson qui avait été pêché naturellement
1: Certainement pas. Bon, là, c'était surtout ce qui choquait, c'était de pêcher en quantité et pas pour ses besoins personnels. Et surtout, du poisson empoisonné, on trouve encore à notre époque hein, des gens qui vendent des marchandises avariées. Enfin, c'est malheureusement encore courant.
0: Donc, ce type d'histoire était courant à l'époque, vous nous dites.
1: Oui.
0: Vous en avez trouvé des traces
1: beaucoup,
0: dans les archives.
1: Mais certainement, une minorité d'affaires ressurgissent. Et ça, c'est toujours pareil. Il faut qu'il y ait une dénonciation, il faut qu'il y ait la rumeur publique. Puis bon, c'est vrai que ce n'était pas considéré forcément comme quelque chose de très grave. Là, ce qu'il y avait, c'était la pêche au gros. Et dans les deux affaires dont j'ai parlé, le procureur est très remonté parce qu'il dit que... Malgré les interdictions, pratiquement tous les jours, il y a des gens qui pêchent dans les rivières avec des filets, ce qui indique bien que c'est pour pêcher en gros, et qui ils sont tellement avides qu'ils jettent dans la rivière de la chaux et autres drogues propres à détruire le poisson, au point que la rivière commence à se dépeupler. C'est-à-dire que ça, c'est, ce qui est reproché, c'est surtout le fait de dépeupler l'espèce, enfin bon, de détruire l'espèce, et surtout de pêcher en gros. C'est-à-dire que ce n'est plus pour leur consommation personnelle, ce qui était toléré, mais pour revendre, pour en faire un profit.
0: Ce qui montre bien que les rivières étaient très poissonneuses à l'époque.
1: Alors, tout à fait, oui. Oui, il y avait des poissons, même sur le Tarn, il y avait beaucoup de poissons. Maintenant, il y en a certainement beaucoup moins.
0: Alors, donc, puisque les rivières étaient très poissonneuses, le droit de pêche était quand même réglementé à cette époque-là.
1: Alors, le droit de pêche, en théorie, appartient au seigneur du lieu. Mais c'est très, très variable. Les interdictions, ça varie vraiment d'un village à un autre, d'une seigneurie à une autre, suivant que ce sont des petits cours d'eau ou ce sont des grosses rivières navigables.
0: Et justement, alors donc, ce sont les seigneurs qui signalent donc des interdictions. Mais pour quelles raisons alors ? Qu'est-ce qu'il y a comme interdiction ?
1: Ah ben d'abord parce que c'est fait partie considérée de quelque chose qui est réservé comme la chasse aux nobles. Mais bon, c'est très caractéristique de l'Ancien Régime, c'est un laisser-faire. Hein. Souvent par rapport aux lois, on laisse faire pendant quelques temps, puis d'un coup, on réveille la réglementation, on se met à réprimer, à faire deux, trois grands coups, et après ça retombe.
0: Hein. Parce qu'il doit y avoir certainement beaucoup d'abus à ce moment-là.
1: C'est voilà, pour ça, ce qu'il y a surtout, on craignait la dépopulation, mais puis le manque, c'est une richesse quand même. Donc il y avait des gens qui se procuraient une richesse gratuite, alors que ça appartenait quand même au seigneur. Les rivières appartiennent au seigneur, le poisson donc aussi.
0: Et donc, le paysan, lui, n'a pas le droit de pêcher, ou s'il pêche, il doit une redevance au seigneur ?
1: Alors là, c'est assez compliqué. En fait, il y a dans certaines communautés, la pêche était en fait libre. Dans d'autres, le seigneur, surtout dans les rivières navigables, comme par exemple sur Gaillac ou toute la rivière du Tarn, il y avait des pêcheurs professionnels qui étaient autorisés par le seigneur à pêcher, en grande quantité, avec filet et tout le matériel, mais il devait une redevance au seigneur, redevance annuelle. C'est-à-dire qu'il payait d'abord une certaine quantité de poissons, puis une somme d'argent, bon, mais c'était légal. Maintenant, il y a aussi les communautés dont le seigneur était le roi. Donc là, en général, on laissait faire les gens pêcher, mais toujours pareil pour la consommation personnelle.
0: Et vous dites des professionnels, c'est-à-dire qu'eux, par contre, vendaient leurs poissons.
1: Oui, tout à fait.

0: Philippe Corbière, donc la pêche au XVIIIe siècle était réglementée et comme chaque fois qu'il y a une réglementation, évidemment, il y a des gens qui passent outre et les délits de pêche étaient fréquents. Alors, est-ce qu'ils étaient punis d'amendes ?
1: Oui, alors bon, pour le délit simple, bon, effectivement, il y a une amende, généralement, bon, une somme d'argent, oui, qui était quand même beaucoup plus basse que les amendes pour la chasse, par exemple. C'était quand même... En plus, bon, il n'y avait pas de matériel à confisquer. Bon, quand on chasse une arme, par exemple, bon, c'est une circonstance aggravante. Mais néanmoins, pour les délits de pêche, il y avait des cas aggravants. Parce qu'on ne pouvait en aucun cas pêcher la nuit, ni le dimanche et les jours fériés. Et on voit que les deux cas qu'on a évoqués tout à l'heure, ça s'est passé un dimanche matin avant le lever du soleil. En plus, le fait avec des filets aussi. Tout ce qui impliquait une pêche en grosse quantité. Ça, c'était des circonstances beaucoup plus graves. Ça pouvait effectivement amener jusqu'à... Bon, un séjour en prison, mais enfin bon, c'est assez rare quand même. C'est surtout des amendes pécuniaires.
0: Alors, est-ce que la pêche interdite le dimanche et les jours fériés, est-ce que ça avait un rapport avec la religion ?
1: Non, je pense qu'il fallait trouver pour empêcher de pêcher en permanence. Je parle dans les endroits où on pouvait plus ou moins pêcher.
0: Oui.
1: Mais c'est vrai que c'était toléré. Il y avait des grandes périodes de laisser faire.
0: Et la nuit, donc, aussi, c'était peut-être considéré peut-être comme du braconnage à ce moment-là.
1: Oui, de toute façon, tout ce qui était nocturne était grave. On l'a vu dans notre dernière émission, tout ce qui se passe la nuit, ça aggrave le cas des auteurs de délits.
0: Alors, donc, est-ce qu'il y avait beaucoup de gens qui pêchaient illégalement ?
1: Oh ben, certainement tout le monde, plus ou moins, parce que ça permettait de se faire, pour le repas, d'avoir quelque chose d'un peu différent. Il y avait beaucoup de truites à l'époque, on parle souvent de truites, mais oui, et puis des gens de toutes les classes sociales, je veux dire. C'est pour ça aussi que, bon, parfois, les juges n'étaient pas forcément trop
0: enclins. Oui, voilà. Oui. Mais bon, il y avait quand même une pêche qui était légale.
1: Oui, mais c'est suivant les endroits. Ça
0: c'est
1: l'ancien régime.
0: Légal, est-ce que pour vous, légal, ça veut dire libre ?
1: Oui, autorisé.
0: Autorisé.
1: Mais ça pouvait dépendre d'une commune à une autre.
0: Suivant
1: le seigneur, les coutumes locales. Il y a des endroits comme par exemple à la Guépie, où la pêche était totalement libre. C'est l'Aveyron qui passe là-bas. C'était tout à fait libre.
0: Par la volonté du seigneur, là.
1: C'était la charte du Moyen-Âge qu'il avait fixée au XIVe siècle. Tout dépend s'il y avait un texte qui l'autorisait ou pas. Mais c'est vrai que la règle générale, officiellement, c'était seuls les seigneurs avaient le droit. Mais parfois, ils pouvaient déléguer un peu ce droit. Alors que pour la chasse, ils ne pouvaient pas le faire. Il y a eu des seigneurs qui ont été poursuivis pour avoir délégué le droit de chasse à certains de leurs roturiers. Si
0: vous voulez. Ah oui, très bien. Et est-ce que vous avez justement des exemples de poursuites envers des pêcheurs qui avaient donc enfreint les lois, les interdictions ? Vous avez un exemple ? Oui.
1: Oh, ben là, il y a beaucoup d'exemples. Bon, il y a ceux-là, par exemple, ces deux. Mais aussi, bon, parfois, des gens qui sont fait prendre, mais à chaque fois en grande quantité. Il y a très peu de dossiers où on voit le simple, je dirais, pêcheur du dimanche, comme maintenant, qui...
0: Oui, oui.
1: C'est surtout...
0: Tout ce qui était répréhensible, voilà. C'était de, justement...
1: Là, bon, parce que, par exemple...
0: Que la rivière soit... privé de poissons, quoi,
1: voilà,
0: en quelque sorte. Hein.
1: Bon, par exemple, dans le cas de cet empoisonnement de poissons, c'est à chaque fois, ce sont des dénonciations de paysans, hein, qui sont, parce que la rivière est considérée comme un bien commun, où chacun peut aller prélever un petit peu de poissons, mais là, si on se met à détruire toute la faune, les gens ne sont plus d'accord, et les gens ne sont pas assez solidaires. Parfois, quand il y a un paysan se fait juger, il y a une solidarité de la communauté, mais là non, la solidarité ne joue pas, parce que d'abord on empoisonne une,

0: artisans dans l'oisiveté, source trop fréquente de la licence, du libertinage et de la débauche. Alors ça, c'est quelque chose qui revient souvent dans les traités de droit, c'est que la pêche mène au libertinage.
1: Ah bon ?
0: Ça, c'est, là, c'est une...
1: La chasse ou non ?
0: Non, la pêche, parce que c'est considéré comme un moyen facile de gagner son pain ou éventuellement sa vie, et qu'il ne faut pas laisser ça aux ouvriers, aux paysans, parce que sinon, ils négligeraient leurs travaux.
1: Leurs travaux.
0: Voilà. Et ça revient souvent, il n'est pas le seul, j'ai trouvé plusieurs textes reprenant à peu près les mêmes.

0: Vous êtes sur les ondes de Radio Albigès et vous écoutez l'émission Histoire locale. Philippe Corbière est mon invité aujourd'hui. Alors Philippe Corbière, vous nous racontez ce qu'était la pêche au XVIIIe siècle avec sa réglementation, ses interdictions. Alors est-ce que déjà au XVIIIe siècle, l'aspect protection de l'environnement venait à l'idée des paysans, des seigneurs ?
1: Non, là, dans cette affaire, ce qu'on craint, c'est la disparition du poisson, parce qu'on ne pourrait plus en manger, ou même à la limite, en revendre.
0: C'était la préoccupation en première, voilà. Là.
1: Parce que je pense que certaines des personnes choquées par la disparition du poisson, peut-être aussi de leur côté, de temps en temps, pêchent en grosse quantité et les revendent. Donc, peut-être ça qui les intéresse. Bon, le poisson n'était pas vendu très cher non plus. C'était pas.
0: C'était une denrée quand même assez courante.
1: Oui. Ça se vendait, parce qu'on a des estimations parfois dans des procès de prise de poissons, et on estime, il y a une estimation qui est faite de leur valeur, en gros, 3 truites, ça se vendait une livre, à peu près. Hein.
0: Et en comparaison avec, par exemple, du pain
1: Disons que le salaire d'un ouvrier agricole était peut-être à cette époque-là, 15 sols, c'est-à-dire 3 quarts de livre. Bon, c'est une somme importante, mais enfin bon. C'est pas non plus une riche. Enfin, c'est moins cher que la viande.
0: C'est moins cher que la viande quand même à cette époque-là, oui. Alors, est-ce que la notion justement d'environnement, de cadre de vie existait à cette époque-là ?
1: Juste, je reviens un peu en arrière.
0: Oui, oui pardon, excusez-moi.
1: N'oubliez pas quand même que dans la société paysanne d'autrefois, il y avait donc, on suivait les périodes de jeûne de l'Église de manière très stricte. Donc, n'oubliez pas qu'il y a les 40 jours du carême. Il y a d'autres, il y a tous les vendredis. Donc,
0: on oublie un peu cet aspect-là aujourd'hui.
1: Toutes les périodes sans viande. Donc, le poisson, quand même, était nécessaire et on ne tenait pas à ce qu'il disparaisse. Parce que là, c'était.
0: Et oui, oui,
1: c'était,
0: oui.
1: Il y a un aspect qu'il ne faut pas oublier.
0: Oui, oui, oui. Oui, alors donc je reviens à ma question. Est-ce que la notion d'environnement, de cadre de vie existait justement ?
1: Non, c'était quelque chose qui commençait à apparaître, surtout dans les villes. C'est l'époque où on commence à faire des belles avenues, dans les boulevards. C'est l'époque où on détruit les remparts, on remplace par des boulevards, par des promenades. Alors dans les villes, bon, comme à Toulouse, même à Albi, il y a des endroits pour les jeux. Bon, partout, il y a le jeu de mailles, qui était le jeu populaire à l'époque. Donc on fait des espaces de promenades et de loisirs. On essaye d'embellir avec des arbres, bon, ça, mais dans les villes, ça passe très mal dans les villages. On voit par exemple, justement, dans la même région de Polignette, plusieurs.

0: de l'ordre de 1789, plusieurs cahiers de doléances insistent là-dessus, sur le fait que ils regrettent toutes les dépenses qui sont faites dans les villes pour les promenades, planter des arbres et tout, alors que eux n'ont encore des chemins qui ne sont pas carrossables, et estiment que ce n'est pas normal, que ce sont des dépenses superflues.
1: En quelque sorte, ils n'avaient pas tout à fait tort.
0: Voilà, enfin, je veux dire, l'idée d'avoir un cadre de vie agréable ne venait pas encore leur idée, d'autant plus qu'ils avaient une vie très difficile, et c'est peut-être autre chose à penser. Mais on trouve quand même des cas, bon, dans des bourgs plus ruraux, par exemple à Monestier, une affaire qui a eu lieu vers 1770 à peu près, c'est l'époque où, la grande époque, on fait des routes justement, à la campagne, hein, où l'administration provinciale aménage, agrandit, ou parfois même crée des routes pour relier les principaux bourgs entre eux, pas encore les villages, hein, mais les principaux bourgs. Et c'est l'époque où, à Monestier, on refait une route pour aller d'Albi à Cordes, en passant par Monestier. Et cette route doit passer sur ce qui est actuellement le foirail, là où il y a la fontaine du Griffoul, pour ceux qui connaissent Monestier. Et ça nécessite d'abattre toute une série d'arbres qui avaient été plantés là. Et la municipalité de Monestier proteste en disant que c'est un lieu de promenade qui est très prisé des habitants, qu'on ne peut pas le détruire parce que c'est très joli. Ça n'est pas possible, il faut que la route soit déviée.
1: Parce que la décision avait été prise au niveau départemental.
0: Voilà, enfin, au départemental, disons au niveau du diocèse d'Albi.
1: Du diocèse à l'époque-là, oui.
0: Et donc ça a été un bras de fer entre les consuls de Monestier et l'administration provinciale. Bon, bras de fer qui a été perdu parce qu'on a estimé que la route primait sur toute autre considération. Mais bon, c'était une des premières manifestations, on pourrait dire, de défense du cadre de vie au sens moderne du terme. Maintenant, pour la petite histoire, après, il y a eu un autre conflit à ce propos parce que la commune de Monestier a voulu récupérer le bois qui avait été abattu et que l'administration provinciale voulait embarquer parce que le bois était aussi une richesse.
1: Une denrée quand même assez indispensable. Voilà. Hein. Et est-ce que justement ils ont réussi à récupérer ce bois?
0: Oui, ils l'ont réussi.
1: Oui,
0: mais
1: vous avez trouvé trace de cette polémique.
0: Ça a été un combat assez... Alors d'ailleurs, toujours pour rester sur Monestier, c'est quand même la même année où a eu lieu cette affaire. C'est l'année où justement les habitants de Monestier ont souhaité conserver la mise au tombeau, qui était à Combefa, qui devait être détruite comme le château, et on considérait qu'ils voulaient bien la récupérer. Donc là aussi, on a un sentiment d'intérêt pour un objet artistique et de vouloir le conserver. C'est quand même la même période, c'est le même endroit.
1: Ce sont des manifestations de protection de l'environnement, finalement, du cadre de vie et en même temps du patrimoine.
0: Oui, parce qu'il y avait un certain sentiment. Enfin, je pense que il faut bien dire une chose, c'est que les gens de cette époque avaient plus souvent l'occasion que nous de voir, par exemple, des peintures. Il y avait des peintures dans toutes les églises. Actuellement, nous voyons des peintures dans des livres, à la télévision, mais très peu de gens voient des peintures, je dirais, à moins d'un mètre. Et ces gens étaient habitués quand même à voir des statues. Donc il y avait quand même un certain sentiment qu'il y avait une valeur dans des objets, je dirais, non utilitaires.
1: Oui, tout à fait.
0: C'est le début. Bien sûr, à la campagne, ça a été peut-être beaucoup plus long, parce que, comme je dis, les gens avaient d'autres soucis.
1: Mais ils avaient quand même le sentiment qu'ils avaient un patrimoine à protéger.
0: Oui, oui.
1: Mais écoutez, merci beaucoup, Philippe Corbière, pour ce propos très intéressant. Nous avons pu écouter deux extraits de musique de
0: La Talbero.
1: La Talbero, merci. Alors, cette émission est terminée. Merci à Maï à la technique. Et au revoir et à bientôt sur les ondes de Radio Albigès.
0: Au revoir.

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0: mais j'utiliserai bien le mot minimaliste. Est-ce que ça vous convient?
1: En fait, c'est vrai que j'ai si j'ai le choix entre faire beaucoup avec peu ou peu avec beaucoup, je préfère essayer de faire beaucoup avec peu.
0: Ah oui.
1: Donc peut-être que ça vient de là, le côté...
0: Le deuxième adjectif qui vient vous concernant, c'est celui de naïf. Vous l'expliquez comment?
1: Je pense que le côté un peu enfantin, tout ça, ça peut faire penser... C'est comme les Japonais. Les Japonais aiment bien le côté enfantin. Et je pense que le fait d'avoir fait une tournée au Japon, peut-être que ça vient de là, je sais pas.
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0: Parler du passé, craignez-vous le présent?
1: Non, je crois pas le présent, c'est sûr qu'après, c'est le passé est vraiment aussi un moyen de, d'avoir une sorte de vérification des événements. Et
2: okay. Voilà.
0: Vous semblez aller bien, vous n'êtes pas révolté, alors tout vous convient dans notre société.
1: Non, c'est pas du tout, tout me convient, c'est juste qu'après, c'est vrai que la chanson, enfin les chansons sont pas forcément le, je pense, le meilleur terrain, le meilleur territoire pour... voilà.
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Rien n'y fait. Le noctambule broie du noir. 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Le marchand de lait qu'il a vu sur le trottoir est tout retourné de le voir dans cet état. Et tout en le prenant dans les bras, il lui dit qu'il faut prendre le taureau par les cornes. Il sait que la vie est vache, mais on la boit comme du petit lait. Sur ces mots, le marchand de lait le lâche, puis s'en va. Le noctambule, prêt à se marier, se dit que la mariée est trop belle, et ce n'est jamais le jour car lui se couche quand elle se lève. 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La lune, comme une lampe, l'assiste à son chevet, elle le voit tout pâle, on dirait que 100 000 étoiles de la galaxie tournent autour de lui. La terre, elle, a taché de rouge son bel habit tout bleu. Elle ne sait pas pourquoi tout ce sang perdu coule sur les quatre continents. Chacun voudrait bien se réveiller de ce mauvais rêve. Sisyphe roule son rocher. La terre fait des rondes de nuit. Le soleil s'y fait et prend la relève. Galilée, mauvais coucheur, leur apprend que c'est elle qui tourne autour de lui et non pas le contraire. C'est depuis qu'elle fait des insomnies. Le noctambule se dit qu'il aurait mieux fait de se taire. Les choses étant ce qu'elles sont, il se dit qu'on ne peut pas changer une loi universelle sans raison. Mais les filles et les garçons, eux, changent bien le monde à la cour de récréation, puisqu'ils trouvent une vérité qui les rend amoureux sur le papier, comme dans la réalité. Ce n'est pas eux qui le contrediront, car tout ce qui tourne autour de leur amour rend le soleil presque heureux. Et tandis que continue le grand cirque des petits ennuis, le soleil, un peu curieux, qui avait depuis longtemps enlevé sa chemise de nuit et fait le tour de la question, dépose dans les cheveux de la fiancée autant de baisers qu'il y a de papillons dans la corbeille de l'éternité. Le noctambule se promène encore dans un coin de Paris, puis change d'avis et rentre à la maison.

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0: Has déjà entendu quelqu'un parler à toi d'un mot basique de la langue latine? Pam de nas français pur mais abat Grégoire et Jules Ferry. À qui que sera eu célébration dans les langues occitanes et toutes? De gauche à droite, gascule, mousi, langue d'Ussia, au Bernat, Provençal, Bibaru, au Pink.
1: Ah, mais moi je parle pas toi!
2: Oh!

0: Ah, je joue devant, centre, au milieu et souvent à droite quand je suis pas à gauche, quoi. Et je continue comme ça. Mais des fois, je vais dans l'autre sens. Mais bon, j'essaie de garder la ligne.
1: Qu'est-ce que tu penses de l'évolution du CFC?
0: On a des beaux maillots maintenant.
1: Oh, Luc, on essaye de bourrer.
2: Quoi qui bourre? Je suis pas bourré.
1: Une bourraille.
2: Ah, une bourraille, une danse.
1: Ouais, bien sûr, t'es loin ou quoi?
3: Je suis pas loin, attends, je fais sur la piste. Je vais
1: t'en faire. Moi, quand j'étais minot, j'avais pas de persil. 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

0: Un jour, un poème sur Radio Albigès. Derrière les murs des maisons, autant d'hommes et d'inconnus. Une lumière, une ombre derrière les rideaux. Des yeux qui scrutent, admirent, espèrent. Il y a longtemps qu'ils font semblant de croire qu'un jour meilleur, à la même heure, viendra. Enfin, ce jour-là est venu. Tout en haut de la butte, quelqu'un toqua à la porte. Mais voilà, toi qui attendais ce moment, qui préparais ta valise pour le matin, parce qu'on ne savait jamais, des fois que le moment serait venu, te voilà donc prêt. La veille de ce jour-là, tu n'avais pas fait ta valise, il fallait se décider. Tu ne voulais pas laisser ces quelques effets, ces objets, cette petite statue qui t'avait toujours accompagné. Tu ne pouvais pas partir comme ça. Alors tu es resté et plus personne n'est venu.
1: C'était Un jour un poème, Christian Taroux.

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0: Bonjour et bienvenue dans l'émission Lire des livres. Aujourd'hui, lecture d'extrait du livre « Jeune depuis longtemps ». J'ouvre une parenthèse, « Vieillir est un jeu d'enfant ». Je ferme la parenthèse.
1: Pour présenter ce florilège d'euphorismes offert par Grégoire Lacroix et publié en 2019, nous nous en remettons au jugement de quelques auteurs célèbres.
0: Les euphorismes m'ont rendu moins misérable. Victor Hugo. Je suis tout à fait d'accord avec Grégoire. Le seul temps vraiment perdu est celui que l'on passe à regretter les occasions manquées. Marcel Proust. Avec ses euphorismes, Grégoire a fait tomber mon masque de faux désespéré. Sioran. Rire étant bon pour la santé, Grégoire est médecin malgré lui. Molière. J'apprécie les testicules élémentaires de Grégoire. Michel Houellebecq. À cause de Grégoire, j'ai raté mon voyage au bout de la nuit. Louis-Fernand Céline.

0: Médecin, à la vôtre. La rencontre avec les médecins est par nature accidentelle. Elle fait partie des must dans la mesure où l'on a une santé et que l'on veut la protéger de tous ses ennemis, dont le plus violent est l'automobile et le plus sournois, la prise d'âge. Le fait d'être en principe en meilleure santé que nous confère aux médecins une autorité essentiellement facturable que nous ne sommes jamais en mesure de neutraliser. Le Saint-Esprit étant le seul chirurgien à ne rien demander pour sa fameuse opération. Certains reprochent au docteur de diagnostiquer des maladies imaginaires à des malades qui ne le sont pas. Et aux radiologues, ces paparazzi de notre vie privée interne, de nous facturer les clichés, pour lesquels nous avons posé gratuitement, à un tarif au centième de seconde qui, ramené à une heure, permettrait de s'acheter un yacht de 18 mètres. Comme vous l'avez compris, je suis tellement obsédée par la santé que je fais tout pour éviter la fréquentation de docteurs et que je ne mets jamais les pieds dans une pharmacie, lieu de rencontre de gens malades ou, pire, contagieux. Le meilleur de mes amis perd sa qualification dès qu'il me confie qu'il a 37,6 de température. Et l'atout d'une secrétaire est pour moi une cause de licenciement immédiat. Je suis donc à l'abri du malsain. Mais ce qui me préoccupe, c'est de savoir comment je réagirai le jour où je me trouverai mauvaise mine face à mon miroir. Aurais-je le même réflexe d'élimination vis-à-vis de moi-même? Et si je cède à cette mortelle pulsion, y aura-t-il un médecin assez proche pour éviter l'irréparable? Pendant que je réfléchis à cette douloureuse question, s'il vous plaît, buvez à ma santé. D'avance, merci.
1: S'il existe un monde parallèle, c'est que le nôtre l'est aussi. Mener une vie jusqu'à son terme est un grand défi que chacun de nous se doit de relever. Mais si cette vie est double, le défi prend une toute autre dimension. Les astrophysiciens sont catégoriques. Il existe un monde parallèle au nôtre, un antimonde, qui en est la copie intégrale, mais de signes contraires. Ce qui est clair ici est obscur là-bas. Ce qui est en relief ici est en creux là-bas, etc. Ce que je suis ici est le négatif de ce que je suis là-bas. Chacun des deux mondes est une sorte de moulage de l'autre. Mais, sans aller si loin, je pense à un parallélisme miroir que beaucoup ignorent et que je pense utile de souligner, car il est fréquent dans notre monde. On connaît dans les milieux sportifs cette fameuse peur de gagner qui paralyse le bras du champion au moment de conclure le point victorieux. Tous les combats que j'ai menés au cours de ma vie m'ont révélé qu'il existe un sentiment de signe contraire et dont personne ne parle, la peur de perdre. Peur qui s'est, en ce qui me concerne, majoritairement justifiée et est probablement issue de l'antimonde. Mais, alors qu'il n'y a pas de remède à la peur de gagner, la peur de perdre, elle, peut s'effacer rapidement quand elle fait place à la certitude de perdre, qui est une véritable libération et dont il est facile de percevoir le côté bénéfique en matière de stress. Cela étant, je me suis quand même dit que si tout change de signe quand on passe dans l'autre monde, mes défaites pourraient alors y devenir des victoires. Et j'étais donc très tentée de m'y rendre. D'autant plus que lorsque la matière rencontre l'antimatière, il y a, paraît-il, un fort dégagement d'énergie. Mais une réflexion plus poussée m'en a dissuadée. En effet, si on fusionne Grégoire plus et Grégoire moins, le résultat est mathématiquement nul. Intellectuellement aussi, hélas. Quant à l'énergie dégagée, je crois qu'elle me permettrait tout juste de soulever une paupière en fin de sieste. Alors, ce qui me trouble surtout, c'est l'idée que mon double de là-bas, ou là-haut, puisse ne pas penser comme moi et fasse le trajet inverse. C'est peut-être ça, mourir.
0: Grâce aux algorithmes, on a pu démontrer qu'un nombre, quel qu'il soit, est exactement la moitié de son double. Les mutants de Panurge. Les médias de toute nature agitent depuis peu le chiffon rouge de l'IA. L'intelligence artificielle, symbole d'une nouvelle ère, lourde de menaces non identifiées, mais d'autant plus redoutable. Certes, il faut bien reconnaître que nous sommes en pleine mutation. Les selfies ont remplacé les miroirs, les vidéos ont remplacé les idéaux, le pax est au mariage, ce que le trombone est à l'agrafe. Même les faunés sont des imitations. Pour séduire une femme, il faut être plus captivant que son smartphone. Les orodateurs sont devenus des oroprédateurs. Les religions n'offrent plus des hosties, mais des hostiles. La Saint-Glinglin est remise à une date ultérieure. Il y a tant de platitudes que l'on se demande si la terre est vraiment ronde. Manger avec ses doigts vous fait traiter de digitarien et l'initiative la plus modeste est qualifiée de start-up. Cela étant dit, tout le monde s'interroge sur intelligence artificielle. Alors que tout simplement, c'est une lointaine descendante de l'intelligence originelle. En effet, lorsque l'homme est apparu sur la planète, il a compris que, face à l'hostilité ambiante, son arsenal de bord était d'une rusticité désolante. Pour attaquer, se défendre ou fuir, il ne disposait que de ses poings ou de ses jambes. Il est alors, grâce à son intelligence et siècle après siècle, passé du couteau aux fusées intercontinentales et de la marche à pied aux avions supersoniques. Ayant ainsi assuré sa maîtrise planétaire, l'homme a eu alors une idée géniale. Il a demandé à son intelligence de se multiplier elle-même grâce à des ordinateurs qui se fertilisent entre eux. Le résultat dépasse les espérances au point que, par prudence, on a qualifié cette intelligence magnifiée d'artificielle. Certains, prenant peur, clamèrent que l'imagination avait fait place à l'imagination. Comme si les algorithmes pouvaient recréer artificiellement l'intensité d'un coup de foudre, la fraîcheur pétillante d'un bon champagne, l'éclat de rire d'un enfant, ou même la trajectoire d'une balle perdue, seul cas où ce serait vraiment utile. Alors, souhaitons la bienvenue à l'intelligence artificielle, d'autant plus qu'une belle certitude peut toujours nous rassurer. La connerie, elle, restera toujours authentique.
1: La route de la soie. Je suis incompétent dans de très nombreux domaines. Cet éclectisme dans l'ignorance fait de moi le centre de gravité d'un obscurantisme polyvalent. Et ce constat me préoccupe au point que j'en arrive à me poser la question suivante. Mais au fond, suis-je ? Je sais, un Anglais déprimé l'avait déjà posé avec cette brièveté britannique qui confère de la densité au moindre propos en disant « to be or not to be ». Plus tard, un humoriste du XVIe siècle avait répondu en affirmant « je pense donc je suis ». Tout indique d'ailleurs qu'il a été interrompu avant de finir sa phrase, qu'il aurait probablement conclu en disant « je pense, donc je suis », sur le point d'avoir une idée. Dans le contexte sociétal actuel, une telle affirmation, dans sa version d'origine, soulève une grave question. Suffit-il de faire semblant de penser pour avoir l'air d'exister ? Personne ne s'étant encore risqué à donner une réponse, je la prolonge alors par « si je suis, qui suis-je ?» Question qui évoque inévitablement les « connais-toi toi-même » ou « deviens ce que tu es ». Slogan connu qui font la fortune des gourous de pacotille, des coachs improvisés et des ashrams 5 étoiles. Évitant de recourir à ces formules galvaudées, j'allais me lancer dans une introspection abyssale quand un rayon de lucidité providentielle m'a suggéré cette remarque. Demander à un individu d'aller à la découverte de lui-même est aussi illusoire que demander à un poisson de se pêcher lui-même, ou à un parmesan de se râper lui-même. L'homme étant à la fois le labyrinthe et le promeneur qui s'y perd, ce serait comme essayer de décrire avec précision un tableau dont on ne connaît que le cadre. J'ai donc décidé de faire appel à des aides extérieures dont la palette est très large. Psychologue, astrologue, numérologue, cartomancienne, etc., etc. Ce long et pénible parcours exploratoire a été une épreuve que je ne souhaite à personne. J'en suis sorti vivant, certes, mais je ne vous dis pas dans quel état. Je pourrais vous décrire le détail pénible de cette expérience, mais mon désir de faire court vous l'épargne et me permet de conclure immédiatement en vous livrant, sous forme condensée, un raccourci de la quintessence de l'essentiel. À savoir, la recherche frénétique de ce que l'on est par nature vouée à l'échec, puisque l'on change au fur et à mesure de ce que l'on apprend de soi, si bien que l'on se donne un mal fou pour découvrir finalement quelqu'un qui est devenu autre. Bref, un monologue de sourds. J'ai donc pris la décision de rester moi-même et d'accorder un droit d'asile définitif à cet être inconnu que j'héberge à moi, tel qu'il est, lui demandant simplement en échange de me surprendre, voire de m'éblouir, en réagissant de façon créative et inattendue aux événements et aux rencontres que la vie lui procure, tout en allant gaillardement au-delà des limites inutiles que j'avais inconsciemment acceptées. Je fais donc de lui mon fort intérieur, mon dynamiteur de comportement inculqué. Grâce à lui, je dois être non pas la partie immergée d'un iceberg, mais un atoll qui révèle en surface la présence tumultueuse d'un volcan sous-marin. Au fond, je lui demande d'être moi, mais en plus libre et en mieux, ce qui ne devrait pas être trop difficile. Connais-toi toi-même. Bof. Mais surprends-toi toi-même. Oui.

0: y a des lieux tellement équivoques qu'on ne sait jamais si l'on en vient ou si l'on y va. Et le besoin de se situer devient vital. Où sommes-nous vraiment ? Il m'arrive de poser des questions uniquement pour le plaisir d'agacer ceux qui n'en connaissent pas la réponse. Et ce plaisir est d'autant plus grand que bien souvent il n'y a pas de réponse. Et parfois, j'en arrive à me surprendre moi-même. Par exemple, en posant la question « À partir de quelle distance du point de départ peut-on considérer qu'on est ailleurs ?» J'ai découvert qu'il n'y a pas une, mais des réponses. Car l'ailleurs est une notion perçue différemment par chacun. C'est comme la température qui est soit mesurée, soit ressentie. Ainsi, certains se sentent déjà ailleurs quand ils sont sur le palier après avoir fermé la porte. Et pour d'autres, changer de continent leur est nécessaire pour avoir l'impression d'être parti. L'ailleurs est donc un feeling personnel qui nécessite une claire définition de l'ici. Car mon ici est forcément l'ailleurs de quelqu'un d'autre qui n'est pas là. Et il en faut peu pour que ce quelqu'un d'autre se permette de considérer que je suis, pour lui, ailleurs. Alors que je suis ici, et que ce que tout le monde peut constater. Le risque est réel et l'idée insupportable. Et comment, dans ces conditions, accueillir ce qui, arrivé d'ailleurs, se considère désormais comme ici ? Sont-ils des nouveaux compagnons, des infiltrés ou des usurpateurs ? La question est encore plus grave pour ceux très suspects qui se prétendent sortis de nulle part. Alors que c'est bien connu, le monde est un immense cumul de n'importe où. Que conclure de tout cela ? Eh bien, c'est très simple. Il est souvent difficile de trouver des réponses moins connes que les questions.
1: Inspirer, c'est inspirant. Expirer, ça se discute. Tous les êtres vivants respirent, et l'homme en particulier. Il est donc lui aussi une machine à transformer l'oxygène de l'air en CO2. Ce gaz dont on dit qu'il est une malédiction qui va faire de notre planète un immense barbecue. L'automobile n'est donc pas la seule responsable. D'autant plus qu'à l'arrêt, l'auto ne produit plus de CO2, alors que l'homme en produit, même en dormant. D'ailleurs, même un écolo respire. Car ne l'oublions pas, l'anagramme de l'écolo, c'est COO. C'est-à-dire le CO2. Et les experts ont calculé que la respiration des 7 milliards d'humains produits par an, 2,5 milliards de tonnes de CO2, qui passeront à 3,5 milliards en 2070. Que faire alors ? Certes, on ne peut pas demander à l'humanité de retenir son souffle intégralement. Ce serait contre-productif. Faut-il alors prévoir des heures d'apnée

0: sont autant de radiateurs mobiles. Donc, pour des raisons que personne ne connaît, le thermostat a été réglé sur 37 degrés, ce qui est beaucoup trop. Curieusement, personne ne songe à abaisser ce niveau aux alentours de 15 degrés. Alors qu'inversement, il est tout à fait admis de pousser le curseur jusqu'à 39 degrés, voire 40, au moindre prétexte. CO2, ou chaleur d'origine humaine, je n'ai pas de réponse à cette question que j'ai eu l'imprudence de poser. Mais tout ce que je peux vous dire, c'est que j'ai écrit la totalité de ce texte en apnée, assis sur un seau rempli de glaçons. Ne me remerciez pas, ce n'est qu'une modeste contribution qui peut servir d'exemple aux nouvelles générations et si elles souhaitent pouvoir survivre au-delà de l'adolescence. Nota bene, ce n'est qu'à son décès que l'on sait si un écolo était sincère. Il n'oublie pas de s'éteindre en partant.
1: Dans la grande partie de pétanque du cosmos, la planète Terre n'est qu'un très modeste cochonnet. Même pas 1%. Les statistiques viennent d'être publiées. La population de la France représente moins de 1% de la population mondiale. Alors, comme tout le monde, je me pose la question. Est-il vraiment utile pour nous, Français, de se compliquer la vie pour sauver une planète qui appartient à 99% à des étrangers? J'hésite encore à répondre à cette question vitale, mais quand j'apprends par ailleurs que ces 99% nous considèrent, nous, Français, comme des étrangers, l'idée seule m'est insupportable. D'autant plus que c'est ridicule. Car si nous, Français, sommes aussi des étrangers, cela veut dire que la totalité de la planète est intégralement peuplée d'étrangers. Vision d'Apocalypse. Mais il y a encore plus grave. Il paraît que tous ces pays se considèrent comme des étrangers entre eux, ce qui suggère une réelle tendance à la xénophobie. Et je me pose la question. Sont-ils xénophobes au point de se détester entre eux? Si c'est le cas, je suis tenté de répondre par cette pensée d'un philosophe qui m'est très proche. Dans le doute, soyons généreux. Et j'ai cherché l'idée qui permettrait de rallier l'ensemble de tous ces étrangers, dont nous, sous une bannière commune, planétophile, motivante et indiscutable. Cela m'a pris du temps, mais j'ai trouvé ce point de convergence que personne ne peut contester. Tous les pays du monde, sans exception, sont au sud du pôle Nord. La planète est sauvée.
0: C'est d'un humour discutable que de choisir la Toussaint pour enterrer sa vie de garçon. Halloween. J'ai été, à l'occasion d'Halloween, invitée à un bal obligatoirement costumé donné par les internes de l'hôpital Saint-Christophe sur le thème « Le SAMU s'amuse ». Excellente ambiance de salle de garde dans ces soirées où, en plus des costumes délirants, l'alcool est le plus grand commun dénominateur ou dominateur ou détonateur, au choix. Accoutrement loufoque, absurde, délirant. Il est exactement 11h environ quand un invité surgit, déguisé, lui, en grand blessé. Il a bu. Sa démarche le prouverait si c'était nécessaire et son déguisement est tellement réussi qu'il est aussitôt hissé sur l'estrade et proclamé vainqueur du concours de costumes dont le prix est un porte-clés avec l'effigie de Saint-Christophe, patron des chauffards. Le succès lui monte à la tête et il perd connaissance. Il s'écroule sur le podium. Dire qu'il est bien tombé serait malvenu. D'autant plus qu'il a la main crispée sur son Saint-Christophe. Il perd aussi pas mal de sang, de sorte que l'idée se fait peu à peu dans notre esprit qu'il s'agit peut-être d'un vrai blessé venu chercher du secours aux urgences. Une enquête rapide, faite à l'extérieur, confirme la thèse de l'accident. Notre homme vient, avec son coupé sport, de battre le record du kilomètre départ arrêté. Arrêté de front par un chêne séculaire qui

0: paquet à ses habituelles occupations de producteur de glands, et qui ne semble pas perturbé par cet incident qu'il a juste dépouillé de quelques centimètres carrés d'écorce. Le véhicule, en revanche, a acquis un petit minois chiffonné qui semble définitif. Quant au conducteur, même s'il nourrit une rancune vis-à-vis de l'arbre centenaire, il n'est visiblement pas en état de déterrer la tronçonneuse de guerre. Les urgentistes l'attendent, prêts à suturer toute ouverture non homologuée. On l'interroge pour savoir s'il s'agit d'un suicide raté ou d'un accident réussi. Mais avant même d'amorcer une réponse, il tombe dans le coma. Bien sûr, il ne tombe pas de bien haut. Mais moi, ça m'arrange parce que ça me fait une belle chute à cette histoire que je ne savais pas comment finir.
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0: douleur. Mais depuis, qu'est-ce qui a changé ?
1: C'était l'émission Lire des livres. Aujourd'hui, lecture d'extrait du livre de Grégoire Lacroix, Jeune depuis longtemps, lu par Sylvie et Suzanne. Merci pour votre écoute.

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0: tu m'as déjà tué la dernière fois. C'est pas comme si je pouvais encore mourir.
1: Qu'est-ce que tu veux?
0: Il veut que t'augmente la cadence.
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0: 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De qui est-ce que tu crois qu'on a appris? Ta femme, tu penses qu'elle serait bien de ce que tu es devenu?
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Du balcon qui donne sur le port, on voit la mer noire. 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De nombreuses senteurs se mêlent aux ombres où s'engouffre la lumière. 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Les uns jouent avec les vagues, d'autres dégustent de délicats fruits de mer. D'autres encore chargent des soies, du blé, des bois de senteur sous la chaleur de l'été. Ce qui change le décor, à chacun son métier. 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Le soleil éclaire la scène. Il est 4 heures de l'après-midi, heure solaire. 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

0: que quoi donc où, mais où est donc Ornicard ? Et que sais-je encore ? Que de questions à se poser aujourd'hui que tout est à portée ? Où vais-je ? Combien dois-je ? Y a-t-il encore du papier toilette aux toilettes ? Vaste programme pour ce jour qui n'en finit pas. En tout cas, nous, à Radio Albitzès, on vous donne quelques pistes de choses à faire. Et là, c'est l'agenda.
1: De noter. Radiodiffusion Télévision Française présente...
2: Le dimanche 14 juin à 10h du matin, l'association Lumus vous propose un arpentage du livre « Antisémitisme et islamophobie, une histoire croisée » de Reza Zia Ebrahim. L'arpentage est une méthode issue des mouvements d'éducation populaire ouvrier. On se partage le livre, oui, on le déchire. Chaque personne en lit une petite partie, puis chacun et chacune raconte aux autres ce qu'il en a compris. Rendez-vous à l'ancienne école de Fédiès dans un cadre verdoyant, ombre et pelouse, le dimanche 14 juin, de 10h à 18h. Repas partagé à milieu de journée, participation libre, inscription nécessaire à contact@lumus.org. Rendez-vous à la brasserie Margot le samedi 13 juin à 20h pour retrouver la troupe de théâtre d'improvisation Les Particules. La troupe termine sa saison en beauté avec la brasserie Margot et partage la scène avec la troupe des Melting Pot de Toulouse. Ils seront en grande forme pour accueillir leurs camarades de jeu. Date de clôture de la saison 2026 des Particules, donc réservation fortement conseillée au 07 83 38 98 39 07 83 38 98 39 ou auprès de la brasserie Margot brasserie.margot@gmail.com. Ce mercredi 17 juin à 20h30, l'association Jaurès Espace-Tarn vous propose la conférence Moyen-Orient, comment en est-on arrivé là ? Par Bernard Dréano d'Attac France et président du Centre d'études et d'initiatives de solidarité internationale. Rendez-vous donc à l'Université Champollion, auditorium Michel Cohu, place de Verdun à Albi, le 17 juin à 20h30. L'entrée est libre et gratuite, participation au chapeau. Le soleil est là, le printemps du CAUE aussi. Mais le CAUE, qu'est-ce à quoi ? C'est le Conseil d'architecture, d'urbanisme et d'environnement. Découvrez le programme, visitez les expositions, assistez aux visites et aux tables rondes ou tout simplement profitez de ce temps fort de sensibilisation et médiation au paysage et au patrimoine pour rencontrer l'équipe pluridisciplinaire, architecte, chargé d'inventaire du patrimoine et paysagiste conseiller du CAUE du Tarn. Pour en savoir plus, rendez-vous sur le site www.les-caue-occitanie.fr/tarn. Notez-le dès maintenant, l'association Les Chemins du Pastel organise son 35e salon Saveurs et Artisanat à Puy-Laurent du 18 juillet au 19 août sous la très belle halle aux grains climatisée de Puy-Laurent au centre du village. Elle réunit chaque année plus de 25 producteurs locaux dans les métiers de bouche et de l'artisanat ainsi qu'une exposition cette année sur la géologie en Puy-Laurentais et des minéraux. Horaires 10h30, 12h30 et 16h-19h tous les jours, sauf le lundi. Donc pour ce 35e salon Saveurs et Artisanat à Puy-Laurent du 18 juillet au 19 août.

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0: Bonjour, Gazalavi. Salut aux auditeurs et aux auditrices de Radio Albigès pour cette quatrième rencontre de la saison. Nous sommes dans les studios de Radio Albigès avec Will qui nous permet d'avoir cette rencontre. Le comité Palestine 81 que René, Christian et moi-même représentons s'adresse à vous une nouvelle fois grâce au précieux concours de notre ami Will, sans qui cette émission ne serait pas possible. Or, la situation en Palestine et à Gaza, en Cisjordanie et même à Jérusalem ne nous autorise pas à baisser la garde. Il en va de leur existence même. Nous aurons aujourd'hui la chance d'avoir non pas un, mais deux intervenants, deux invités. L'un qui est habituel, c'est Ziad Medouk, depuis en direct de Gaza, professeur émérite de français, dont l'immeuble qu'il habitait et l'université où il exerçait ont été rayés de la carte. Ziad, on l'a déjà dit et expliqué, et il a témoigné, les jeunes Gazaouis francophones, qu'il faut saluer, et vous, à l'action humanitaire, à l'aide psychologique des survivants, et plus particulièrement des enfants, tout son temps, contre les fauteurs de génocide, et avec la conviction que la vie doit l'emporter. Nous aurons la chance aussi d'avoir... aujourd'hui, en liaison téléphonique, Charlie Delouteau, qui est membre d'une association qui s'appelle Les Amis de Jalboun. C'est une association de jumelage entre le village de Bage dans l'Aude et Jalboun en Cisjordanie. Donc je pense que l'échange sera extrêmement intéressant. Dans un premier temps, pour ne plus revenir sur cet aspect-là des choses, comme nous le faisons à chaque fois, nous allons vous dire quelles activités nous avons développées depuis la dernière rencontre. Pour commencer, donc, en mars, il y a eu deux temps forts. Le jeudi 11 mars, avec maintenant la soirée habituelle Ciné-Palestine, qui a rencontré cette année encore un franc succès. Et avec deux films, surtout le premier qui a été plébiscité, un documentaire d'Iliad Alastal, sur la vie à Gaza, et plus particulièrement comment, malgré la destruction, malgré l'horreur, la vie continue, notamment la vie culturelle, sociale, et j'en passe. Et donc, il y a eu le soir un autre film, Il était une fois à Gaza, qui a... Il y a un petit peu moins de succès, mais enfin, bref, qui fait discuter et qui montre que la production cinématographique palestinienne est d'une grande diversité. Le 25 mars, nous avons appelé à participer à une conférence débat à La Grave avec Pierre Stamboul et Sarah Katz, à l'initiative de l'Association France-Palestine Solidarité, qui nous avons apporté tout notre soutien. Il y a eu aussi beaucoup, beaucoup de monde. Et pour couronner le tout, il y a eu fin mars, le 28 mars à Toulouse, la grande manifestation régionale dans le cadre de la journée nationale pour la solidarité avec le peuple palestinien qui a rassemblé des milliers de personnes. Le 1er mai, nous avons accompagné le défilé intersyndical à Carmaux. La Palestine était présente et est extrêmement visible. À l'appel de toujours au mois de mai, à l'appel du Comité Palestine 81 et de la FPS, qui ont été rejoints par d'autres organisations, un rassemblement de 90 personnes à peu près à 18 heures sur le Vigan pour dire notre indignation face à l'arraisonnement de la flottille de la liberté et à l'incarcération de deux de ses membres. Depuis, on sait le scandale qui a enfin éclaté. Il était temps, à propos de la manière dont on a traité les participants à cette flottille. Mais René, tout à l'heure, reviendra sur cet aspect-là des choses. Voilà. Il y a bien sûr ce que nous faisons depuis le mois de juin de l'année dernière, de 2025. Le Comité Palestine n'est pas une initiative, mais il y a une chorale éphémère qui déambule chaque samedi dans la ville et qui chante pour Gaza. Mais là aussi, on aura peut-être l'occasion d'y revenir un petit peu. Oui, bonjour Ziad. Je crois que là maintenant, nous pouvons commencer. Bon, nous te saluons, bien entendu.
1: D'accord, je vous écoute avec plaisir.
0: Voilà. Avant de commencer, peut-être tu nous as envoyé il y a peu de semaines, un message moi qui m'a bouleversé là, qui prouve que vraiment la situation est extrêmement grave. Et ce message se terminait ainsi: dans la bande de Gaza, la souffrance devient banalité, la précarité réalité, la survie privilège et la patience rêve. Même si on ne peut jamais l'enfermer, ni effacer l'espoir. Voilà. Donc, tu prends les choses comme tu le veux, peut-être pour nous dire justement quelle est la réalité de cette terrible situation.
1: Merci beaucoup, Nelly. Bonjour, Christine, Nelly, Willy, les membres de l'émission Gaz à la vie. Donc, merci à Radio LBGS pour l'organisation régulière de cette émission de radio. Donc, c'est toujours un plaisir pour moi d'échanger avec vous sur la situation actuelle dans la bande de Gaza. Donc, c'est vrai, il y a 2 semaines, j'ai écrit cet article début mai 2026. Après 32 mois de cette agression horrible et 7 mois de cet accord de cessez-le-feu. Donc, je disais que la souffrance banalité et que la patience rêve, parce que c'est vrai, il n'y a pas de vie à Gaza. Donc, après 33 mois actuellement, nous sommes fin mai 2026, la situation est toujours chaotique, tragique et dramatique sur tous les niveaux. Il n'y a aucun changement, rien ne bouge, rien ne change. La situation est stagnante sur tous les niveaux, il n'y a pas de perspective. Les bombardements se poursuivent jour et nuit, et ces 3 derniers jours, il y a eu 32 morts palestiniens, ce qui augmente le nombre de morts à 900 depuis le début de l'accord de cessez-le-feu, et presque 3 000 blessés suite à des bombardements et des incursions militaires de l'occupation. La constante 3% de la surface de la bande de Gaza. L'aide humanitaire est toujours limitée. Les déplacés, ils vivent dans des conditions inhumaines, dans des tentes, avec la chaleur, avec les conditions inhumaines. Il y a une vraie crise sanitaire et humanitaire. Et il n'y a pas beaucoup d'eau potable, il y a la pénurie de médicaments, il n'y a pas de nourriture. Donc, situation chaotique, rien ne bouge. Et surtout, les médias, les dirigeants étrangers, s'intéresse moins à Gaza. Donc, dans les médias étrangers, on parle presque jamais de Gaza depuis 2 mois, depuis le début de la guerre contre l'Iran et le Liban, à part vous, les solidaires, à part les émissions engagées comme la vôtre aujourd'hui. Donc, dans les médias, dans les grandes médias francophones, malheureusement, on néglige la souffrance au quotidien du peuple palestinien. Le peuple palestinien à Gaza, c'est pas une vie, c'est la survie. Et surtout, la survie dans des conditions inhumaines. C'est pour cette raison, donc, j'ai essayé de témoigner, j'ai essayé d'alerter le monde francophone sur notre souffrance. C'est vrai, on a une patience extraordinaire, une résilience magnifique, mais quelquefois, trop c'est trop. La situation est difficile. Et pour moi, Palestinien francophone, j'ai l'habitude de témoigner, mais j'ai besoin des livres et des milliers de pages pour décrire une goutte d'eau de notre souffrance au quotidien. Parce que c'est difficile pour moi de décrire et raconter la souffrance au quotidien de 2 400 000 Palestiniens qui vivent la souffrance, qui vivent la pénurie, qui vivent la peur, l'inquiétude, l'angoisse, l'insécurité. C'est vrai, on est toujours debout, mais la situation est difficile. On espère qu'il y a un changement. Pour le moment, les Palestiniens de Gaza, ils sont en train de constater les dégâts, ils sont en train de pleurer leur mort, ils sont en train de constater les dégâts matériels partout dans la bande de Gaza. Ils sont en train de survivre au quotidien dans des conditions inhumaines. Ils attendent avec patience, c'est vrai, mais jusqu'à quand ils vont attendre? Si le monde n'entend pas les cris de ces mères et de ces enfants et de ces jeunes qui souffrent au quotidien, donc ce sera difficile de les entendre après. Mais pour le moment, heureusement, il y a cette petite espoir qui nous attache à la vie, qui nous attache à notre terre. Ici, notre terre, nous ne partirons pas. C'est vrai, c'est dur de supporter l'insupportable, mais heureusement qu'on a décidé de rester, de ne pas partir. On attend toujours, on attend une solution politique, on attend un changement, on attend une réveil de conscience, on attend une intervention de la part de la communauté internationale pour changer les dons. Mais la question qui se pose, jusqu'à quand les Palestiniens de Gaza vont attendre? Et même en Cisjordanie, la situation est en pire avec les attaques des colons, avec l'accélération de la colonisation, avec les incursions militaires, avec le nombre considérable des morts et la souffrance des prisonniers, presque 9 600 prisonniers sauf aux côtés derrière les barreaux israéliens. À Jérusalem encore, il y a des destructions des maisons appartenant aux Palestiniens. Donc, situation terrible partout dans le territoire
0: Tu
1: palestinien
0: sais, Ziad,
1: et dans la bande de...
0: excuse-moi
1: Oui,
0: de t'interrompre,
1: je vous
0: mais
1: écoute.
0: dans la deuxième partie de notre émission, justement, tu parles de la Cisjordanie. Nous avons invité cette fois-ci un ami, Charlie Delouteau, qui
1: Très bien.
0: milite dans une association de jumelage entre le village de Bages, dans l'Aude, et Jalboun, en Cisjordanie. Et, bon, il va nous parler très amplement de ce qui se passe en Cisjordanie, hein, voilà, qui n'est pas
1: Aucun
0: au
1: problème.
0: niveau de. Enfin, c'est pas la même proportion qu'à Gaza, mais enfin, il y a à l'œuvre tout le système de l'annexion que voulu par la puissance israélienne. Voilà.
1: Pas de problème.
0: Excuse-moi, hein, de t'avoir interrompu, mais comme tu as parlé de la
1: Pas de
0: Cisjordanie,
1: problème,
0: et
1: avec
0: je ne sais plus
1: plaisir.
0: si je l'ai dit avant de commencer ou pas. Voilà.
1: Si vous avez des questions précises,
2: Voilà.
1: avec plaisir.
2: Oui,
0: René.
2: Ziad, face à ce type de situation, rappelle-nous un peu ce que nous pouvons faire, nous, la population civile française en l'occurrence. En quoi est-ce que nous pouvons vous aider? Car nous ne demandons que cela, tu sais.
1: Merci René pour la question. Au contraire, vous faites autre chose. Moi, je répète toujours la même phrase, le même constat, la même expression, que nous, les Palestiniens, nous avons perdu tout. Nous avons perdu la maison, nous avons perdu la terre, nous avons perdu le proche. Mais il nous reste deux aspects. Notre résilience sur le terrain, notre attachement à la terre, et vous, les solidaires, et pour moi, Palestiniens francophones, c'est-à-dire les solidaires francophones, vous faites un travail remarquable. Heureusement que vous existez, parce que sans vous, la Palestine sera abandonnée, parce que les médias, les dirigeants internationaux ne parlent pas. Mais aujourd'hui, vous faites un travail remarquable. Et moi, comme Palestinien francophone, je suis le lien entre la société civile, entre la population civile de Gaza et le monde francophone. Tous les jours, les
0: Très,
1: amis
0: très
1: en
0: important.
1: France, les pays francophones, ils m'envoient des vidéos, des photos sur leurs actions. Tous les jours, sans exagération, des rassemblements, des manifestations, signatures de pétitions, soirées de solidarité, projections des films et sur la Palestine, vendre des livres, vendre des broderies, vendre de l'huile d'olive. Donc, il y a une action continuée donc partout dans le monde francophone. Et je transmets ça à la population civile qui est très encouragée par cette action de solidarité. Donc, ça montre un peu que la solidarité est très importante, notamment la solidarité morale et politique à travers les actions, les initiatives, les rassemblements, les manifestations, la signature des pétitions, l'envoi des messages aux politiques, aux médias, même si vous vous sentez impuissant, mais vous faites un travail remarquable. Donc, bravo les solidaires. Et la solidarité, c'est un élément très important qui soulage la population civile et qui calme la colère. Parce que quand vous êtes à Gaza ou en Cisjordanie, vous avez envie de s'exploser
0: Bien
1: parce
0: sûr.
1: que la situation est terrible. Donc heureusement qu'il y a des éléments qui calment notre colère. Et vous faites partie de ces éléments à travers vos actions. Donc bravo, les solidaires, vive la solidarité. Par exemple, l'organisation de telle émission aujourd'hui fait partie de la solidarité avec la Palestine et fait partie de l'engagement de ces personnes de bonne volonté, soit au niveau de la radio, soit au niveau de Palestine 91 à travers les actions. Et donc, je pense ce type d'émission, ça donne envie à la population de connaître davantage qu'est-ce qui se passe dans les territoires palestiniens, en l'occurrence la Cisjordanie occupée, Jérusalem et Gaza. Et donc, au contraire, vous faites un travail remarquable, même si beaucoup d'amis et de solidaires ils se sentent impuissants comme René aujourd'hui. Mais je pense le sentiment d'impuissance de l'intérieur, c'est difficile de l'extérieur. Mais c'est vrai, nous et vous, vous sentez, on se sent impuissants, mais au contraire, chacun fait de son mieux. Nous, on résiste sur le terrain. On continue notre résilience, nos actions sur place. Et vous, de l'extérieur, vous continuez à soutenir la cause palestinienne comme cause de justice. Donc, bravo les solidaires et vive la solidarité.
0: On continue, mais on n'est pas les meilleurs en France. Hein. On n'a pas un gouvernement comme en Espagne, en Irlande ou autre qui a pris franchement fait et cause pour la défense des droits des Palestiniens et demandé l'arrêt du génocide et de toutes ces horreurs. Et bon, voilà, le mouvement n'a pas l'ampleur qu'il devrait avoir. Mais enfin, on ne renonce pas pour autant. Hein. On pense à vous chaque jour. Voilà. Christian, vous voulez te poser une question, je crois.
3: Oui, dans cette perspective, il y a quand même au niveau international quelques éléments positifs, je dirais, par rapport au boycott d'Israël. Je prendrai un exemple récent, c'est celui du concours de l'Eurovision, où quand même, je crois pas me tromper en disant que 7 ou 8 pays ont boycotté cet événement à cause de la présence d'Israël. Voilà, ça c'est quand même quelque chose de positif. Et j'ai espoir aussi que lors du Tour de France, qui démarre, si je ne me trompe, à Barcelone, et Nelly rappelait à l'instant l'engagement de l'Espagne pour aux côtés du peuple palestinien, dont je ne désespère pas qu'à cette occasion, il y ait aussi, lors du départ à Barcelone, des drapeaux palestiniens qui soient brandis et qu'on conteste la présence sur ce grand événement international d'une équipe israélienne. Voilà, c'est un peu mon espoir par rapport à ce que la communauté internationale bouge un petit peu. J'ai une autre question aussi, tant que j'ai la parole. Voilà, est-ce que on a plus ou moins vaguement entendu parler que d'un nouveau livre que tu aurais écrit? Est-ce que c'est le cas?
1: Oui, d'abord pour la solidarité, tu as raison, donc Christian, ça bouge partout. Et récemment, il y a les Pays-Bas qui a décidé d'interrompre les achats de matériel militaire d'Israël. Donc voilà, ça c'est un élément très important. Donc voilà, pour le nouveau livre, il s'appelle Chronique d'une agression longue, ou d'une offensive longue à Gaza. Et donc, il trace les 30 mois de cette agression horrible. Donc, dans ce livre, il y a 5 parties. D'abord, les comptes rendus au quotidien de cette agression horrible, c'est sur la population, les conséquences. Deuxième aspect, c'est les poèmes que j'ai composés pendant cette agression. Après, mes interventions pendant cette agression aux médias francophones et les liens de ces agressions. Après, les actions qu'on fait tous les jours avec les jeunes et les enfants, et des choses de la résilience de la population civile à travers l'action et les initiatives de la société civile. Donc, j'ai recopié en 262 pages. C'était un récit de cette agression, de cette offensive très longue qui se poursuit. Et comme je viens de dire, même si je vais écrire des dizaines de livres, je ne veux pas décrire, raconter donc, l'horreur absolue vécue par la population tous les jours depuis le 7 octobre jusqu'à nos jours.
0: Bien.
3: Et félicitations pour avoir une fois de plus le courage de prendre la plume.
1: On essaie. C'est mon devoir de témoigner la réalité.
0: Voilà.
1: Merci beaucoup.
0: C'est-à-dire, tu laisses une trace, quoi. Voilà. Et puis, voilà, justement, c'est en réponse aussi avec tous les liens que tu as, justement, avec nous et d'autres correspondants francophones.
1: On essaie.
0: Voilà. Et nous voilà. Faisons connaître.
1: J'ai mis les liens des émissions avec Radio Algès, avec vous. Merci beaucoup. Et vive la solidarité. Merci.
3: Bon courage.
0: Au revoir.
3: À la prochaine. À la prochaine.
1: Merci. Au revoir.
0: Alors, avant de passer à la deuxième partie, donc, nous vous proposons une pause musicale. D'ailleurs, Ziad, je ne sais pas s'il m'entend encore, mais le choix s'est porté aujourd'hui sur une chanson chantée par une petite Palestinienne qui s'appelle « Palestinienne et fière de l'être » et que nous avons trouvée sur le site de Gaza la vie, que tu connais bien, n'est-ce pas Ziad? Voilà.
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0: Bien, nous reprenons le cours de notre émission. Je vais donner maintenant la parole à René, qui va nous entretenir d'un problème qui a défrayé la chronique ces derniers jours, c'est-à-dire...
2: Alors, ces flottilles de la liberté, elles correspondent à des actions dont il est important de souligner le caractère non-violent et en parfait accord avec la légalité internationale. Parce qu'il n'est pas plus interdit aux bateaux de prendre la mer qu'il ne l'est aux voitures de prendre la route. Il s'agit ici, en l'occurrence, de bateaux se dirigeant de concert vers Gaza, chargés de denrées destinées à approvisionner, un tant soit peu, en aliments, en produits médicaux et sanitaires, un peuple martyrisé dont la survie même est aujourd'hui mise en cause par un blocus inhumain et une entreprise génocidaire. Par ailleurs, il s'agit évidemment pour les participants à ces flottilles d'affirmer symboliquement un soutien populaire à ce peuple honteusement abandonné par la plupart de nos gouvernements. Soutien vital, donc, à un peuple qu'Israël veut empêcher de vivre, soutien politique à un peuple qu'Israël veut priver de tout droit de citoyenneté. En voilà trop pour Netanyahou et ses sbires d'extrême droite. Et puisque l'impunité continue à leur être acquise, pourquoi s'embarrasserait-il des lois internationales dont le respect est imposé à tout autre peuple du monde ? Alors, on se permet d'intercepter les bateaux dans les eaux internationales, ce qui constitue sans conteste des actes de piraterie. On emprisonne sans façon les participants. On se livre sur leur personne à des actes de brutalité, à des humiliations inacceptables, comme en atteste le honteux document que le ministre d'extrême droite, Itamar Ben-Gvir, a été si fier de révéler lui-même aux yeux du monde. Comme un acte de puissance attestant d'une supériorité devant laquelle il faudra s'incliner. Alors, pareils événements se sont produits d'abord le 29 avril, avec 22 navires interceptés, les passagers violemment expulsés vers la Crète, et deux d'entre eux détenus pendant 10 jours, victimes de graves sévices, dans des conditions bien représentatives des régimes carcéraux qui en viennent à faire la célébrité de l'État d'Israël. Même scénario le 18 mai, au large de Chypre, avec l'interception, toujours dans les eaux internationales, d'une partie de la flottille partie de Turquie 4 jours plus tôt, près de 300 personnes ainsi prises en otage. Seule justification des autorités, il s'agit de gens malveillants, je cite, dont l'action, je cite toujours, donne raison aux terroristes. Il est important d'ailleurs de souligner ici la complicité de Chypre et de la Grèce, alors que la France reste pour sa part honteusement silencieuse. Dois-je dire honteusement pour nous tous, qui sommes français, c'est à discuter. Pour Francesca Albanese, rapporteure spéciale des Nations Unies pour les territoires palestiniens, il s'agit d'un nouvel acte de piraterie. Pour Stephen Bowen, directeur exécutif d'Amnesty International Irlande, il faut exiger qu'Israël, je cite, « arrête le génocide, pas la flottille ». Pour José Manuel Álvarez, ministre espagnol des Affaires étrangères, il s'agit d'arrestations illégales dans les eaux internationales. Et pour nous, plus modestement, il convient de soutenir et populariser pareilles initiatives qui montrent aux Palestiniens qu'ils ne sont pas seuls, que le honteux abandon dont ils sont l'objet de la part de bien des États et trop souvent de la part des médias n'empêche pas les populations civiles de manifester leur solidarité. À noter d'ailleurs que l'organisation globale Sumut France assigne l'État en justice pour complicité d'actions illégales à l'égard de ses citoyens. Voilà ce que nous savons pour l'instant, attendant la suite, par exemple sous la forme de nouvelles flottilles, qui, si elles n'arrivent pas non plus à leur terme, permettront au moins de continuer à démasquer la volonté israélienne et à lever la volonté israélienne de lever tout obstacle à la perpétuation du génocide en cours.
0: Merci René. Donc c'était important de parler de ces événements dont on a parlé dans la dernière période. Et je ne sais pas si Ziad a entendu le propos que tu viens de tenir, mais voilà, c'est aussi une manière de montrer la solidarité, comment elle peut s'exprimer, mais comment quelquefois il est difficile qu'elle aboutisse au but qu'elle s'était assigné au départ. Alors, donc, sans plus attendre, nous allons donner la parole maintenant à notre ami Charlie de Louto. Je ne sais pas s'il est en ligne, oui.
6: Oui.
0: Oui, Charlie, tu nous entends?
6: Oui.
0: Voilà, bonjour Charlie. Bonjour Charlie. Voilà, je suis dans le studio avec René, deux amis du Comité Palestine, et Christian. Et c'est Will là qui finalement nous permet d'avoir cet entretien. Bonjour. Ben voilà, nous sommes heureux de t'accueillir pour que tu nous fasses part de ton côté, de comme nous l'avons fait pour le Comité Palestine, des activités qui sont les tiennes au sein de l'association de jumelage entre Bages et Jalboun, qui s'appelle, je crois, les Amis de Jalboun, c'est comme ça.
6: Alors voilà, bonjour à tous et à toutes. Voilà, je fais partie de deux associations, en fin de compte. Alors, l'association des Amis de Jalboun Toulouse a été créée en 2013, en soutien à l'association de coopération Bad Jalboun, existante depuis 2003. Ces deux associations coopèrent ensemble sur Jalboun. Jalboun est un village de 3000 habitants, situé au nord de la Cisjordanie, à environ 15 km de Jenin. Il est en zone B pour le centre-ville et en zone C pour les alentours, bordé dans sa partie nord-est par le mur de séparation avec l'État d'Israël. Depuis 1948, Jalboun a perdu 80% de son territoire. Depuis 2003, 7 échanges Erasmus ont été organisés avec des jeunes de Jalboun, de Narbonne, de Toulouse, de Bages et de Lavaur. Puis en 2005, avec Rimena en Espagne. En 2013, avec le soutien de l'ONG palestinienne RIWAC, qui est une association, un groupement d'architectes, et du Conseil régional Occitanie, a permis la réhabilitation d'une maison ottomane au cœur du village. Depuis 2015, ce lieu, appelé la Maison pour tous, accueille de nombreuses activités. Cours de français, bibliothèque, karaté, judo, ping-pong, dapke. Un bâtiment aussi réservé uniquement aux jeunes filles pour qu'elles puissent se retrouver et une mise à disposition des familles pour des fêtes. La convention d'occupation du lieu s'est terminée fin 2023. L'association locale Jason, palestinienne donc, loue aux propriétaires cette maison depuis le 1er janvier 2024 avec l'aide du conseil municipal de Jalboun et les associations françaises afin que les activités s'y poursuivent. Un nouveau projet de réhabilitation pour une nouvelle maison pour tous est en cours depuis février 2026. Les travaux devraient se terminer en août et l'inauguration en septembre ou octobre de cette année, avec une mise à disposition gratuite jusqu'en 2031. Un petit gîte a été créé à l'occasion pour accueillir les internationaux. Donc voilà, vous êtes tous et toutes les bienvenus à Jalboun. Des travaux d'adduction d'eau et d'achat de panneaux photovoltaïques qui ont été aussi financés par le Conseil départemental de l'Aude, qui est très, vraiment très, très actif à Jalboun.
0: Très bien.
6: En 2025, un projet d'un pôle santé a été mis en place qui deviendra par la suite un pôle psy pour les enfants en difficulté. Ce pôle psy a été réalisé par des docteurs de l'hôpital de Narbonne et donc l'année dernière, pendant un an, ils ont formé 5 Palestiniens en visio avec 2 femmes et 3 hommes. Et cette année, depuis un mois ou deux, ils ont commencé à travailler avec les enfants. Et voilà, le dernier projet en cours, c'est lors de mon dernier voyage à Jalboun en janvier-février. Des femmes du village m'ont interpellé pour créer un atelier de couture professionnelle. Donc, nous sommes allés ensemble à Jenin voir un marchand de machines à coudre. Nous avons demandé un devis pour 5 machines qui sont complémentaires entre elles. Et le coût est de 6 000 euros, plus 500 euros pour l'aménagement de l'atelier. Pour le moment, nous avons réuni la somme de 3 500 euros. Reste 3 000 euros à trouver. Voilà pour nos activités principales. Je n'ai pas trop détaillé, car cela serait trop long, mais pour être bref, nous sommes une quinzaine de personnes dans nos associations à être très actifs sur Jalboun, et nous sommes deux à y aller 2 fois par an pour faire avancer les projets. Et bien sûr, toutes ces activités qu'on mène sont faites en concertation avec le conseil rural de Jalboun, qui est l'équivalent de nos mairies. Très souvent, d'ailleurs, c'est le conseil rural qui nous aiguille sur leurs priorités. Voilà ce que je peux dire de nos activités à Djalboun. Voilà, maintenant, si vous avez des questions, mais peut-être que je pourrais y répondre.
2: Est-ce que jusqu'à présent, on vous laisse faire, ou bien est-ce que vous avez déjà subi ou que vous craignez de subir des restrictions ou des difficultés, notamment venant de la part des colons, et soutenus par l'armée, bien sûr?
6: Alors, par les colons, non, jamais. On a eu de problèmes avec les colons. Par contre, à l'aéroport de Ben-Gourion, donc à Tel Aviv, souvent, c'est arrivé qu'on a eu des problèmes pour le retour, voire pour l'aller. Moi, notamment, il m'est arrivé deux fois. Une fois où j'ai été obligé de me déshabiller tout nu pour qu'ils vérifient ce que j'avais sur moi, quoi. Et une autre fois, j'avais passé... Alors, c'était le haut retour de mon voyage. J'étais à Ben-Gourion. J'avais passé tous les contrôles à l'aéroport. Et au moment de l'embarquement, je mets ma carte d'embarquement dans le guichet électronique. Et tout d'un coup, ça ne marchait pas, quoi. Et donc... il y a une hôtesse qui m'a dit de me mettre de côté. Et donc, j'ai vu que sur l'ordinateur, leur ordinateur, que j'étais en rouge. Et donc, ils m'ont mis de côté. Il y a la police qui est venue. Ils m'ont posé exactement les mêmes questions qu'en tout début. Et ils m'ont fait louper l'avion. Voilà. Et j'étais obligé de reprendre un autre billet. Donc, j'ai dormi parce que c'est arrivé le soir, donc j'ai dormi toute la nuit à l'aéroport. Voilà. Et tout ça parce que, je sais pourquoi, hein, ils ont fait ça, parce que j'avais diffusé une vidéo sur Facebook, une démolition de maison qui se passait à Djalboun. Donc j'avais filmé pendant 3-4 minutes, 5 minutes, cette démolition de maison. Voilà.
0: Christian.
6: Mais autrement, non, on n'a pas trop de difficultés avec les colons. On n'est jamais confronté avec les colons. Parce que à Djalboun, on est à la frontière de l'État d'Israël. Alors effectivement, il y a des kibbutz au-dessus. Les colons, ils viennent de temps en temps, effectivement. Quand on n'est pas là. Hein, mais quand ils sont là, c'est arrivé, par exemple, qu'ils ont arraché des centaines d'oliviers. Il n'y a pas longtemps, ils ont arraché des centaines d'oliviers. Il y a 2 ans, il y a l'armée qui est venue, avec un bulldozer... et une sorte de, comment on appelle ça, une sorte de charrue défoncée l'asphalte sur 200 ou 300 mètres, la route principale, hein, parce que de toute façon, il n'y a qu'une route pour aller à Djalboun. Donc, ils l'ont démolie. Voilà. Et ça, souvent, il y a des incursions. Il y a aussi des incursions de l'armée israélienne qui vont dans les maisons. Ils squattent le premier étage et la terrasse pour qu'ils puissent surveiller ce qui se passe dans le village. Et la famille palestinienne est au rez-de-chaussée. Et ça, tout ça, ça dure jour et nuit pendant 15 jours. Et ensuite...

0: mis en place par les autorités israéliennes et quel statut ça recouvre pour chaque, pour les habitants de ces différentes zones?
1: Ces trois zones ont été faites avec les accords d'Oslo en 1993. Donc c'était en concertation avec Israël et puis l'autorité palestinienne, quoi. Et donc la Cisjordanie a été divisée en trois zones. La zone A, ce sont essentiellement les grandes villes palestiniennes, comme Hébron, comme Bethléem, comme Ramallah, bien sûr, Jéricho, Tout Karem, Kalkilia, Jenin, et d'autres, j'en passe. Ensuite, cette zone A est uniquement gérée par la paix, par l'autorité palestinienne. La zone B, alors c'est les deux administrations, palestinienne et israélienne, palestinienne pour l'administration des villages, et puis pour la sécurité, c'est Israël. Et donc, toute la zone B, c'est essentiellement les villages palestiniens. Et la zone C, alors là, la zone C, ça reste, c'est quand même plus de 60% du territoire, hein, la zone C, plus de 60% du territoire de la Cisjordanie, et c'est la campagne, je dirais, la campagne, et là où sont installées aussi toutes les colonies israéliennes, quoi. Ouais. Les problèmes qu'il y a, c'est que en faisant ces découpages de zones, par exemple à Jelbun, il y a une grande partie qui est en zone B et une autre partie qui est en zone C, mais avec les villages voisins comme Fakwa ou Betkad, qui sont à peu près à 5 km les uns des autres, et ben, entre les deux, c'est la zone C. C'est-à-dire qu'il n'y a pas de continuité entre les villages non plus.
2: Écoutez-moi.
1: D'ailleurs, un jour, on a eu des problèmes avec le département de l'Aude, qui eux ont beaucoup investi dans l'eau courante à Jelbun. Donc, on a installé un château d'eau avec, évidemment, il a fallu faire des tranchées pour amener l'eau, tout ça, quoi. Et à un moment donné, il a fallu faire une tranchée sur 100 mètres à peu près, quoi, hein, en zone C. Et ben, à peine le pédiste avait commencé la tranchée que l'armée israélienne est venue. Ils ont pris la pelle et ils l'ont emmené et la pelle a été brûlée, quoi. Voilà. Oui, donc c'est très difficile à faire des travaux. Même là encore, hein, on est arrêté toujours, hein, pour finir ces travaux.
3: Oui, ce problème que tu soulèves là de la discontinuité. Est-ce que ce n'est pas ça qui transforme en véritable farce cette idée de création d'un État palestinien? Et si tu penses cela, est-ce que tu penses qu'il est vraiment utopique d'imaginer au contraire un État qui irait effectivement de la mer au Jourdain, mais qui inclurait et des Palestiniens et des Israéliens? Est-ce vraiment une utopie de penser que cela peut s'avérer possible? Je te pose cette question étant bien entendu qu'elle ne fait pas véritablement partie de nos préoccupations en tant que Comité Palestine, parce qu'il est bien indiqué dans nos statuts que nous nous contentons de soutenir le mouvement de solidarité avec la Palestine, mais loin de nous l'idée de trancher sur des questions aussi politiques. Mais après tout, on a quand même le droit d'y réfléchir.
1: Oui, bien sûr que un État palestinien en Cisjordanie, c'est impossible. C'est trop mité par les colonies. En plus, Israël ne veut pas, hein, on le voit bien. Hein. De toute façon, maintenant, pratiquement, on peut dire que la Cisjordanie est annexée, ouais. Pratiquement. Hein, oui. Puisqu'il y a une nouvelle loi qui est passée le 7 février 2026, autorisant maintenant les Israéliens à acheter des terres et des maisons en zone A et B. Chose qui était interdite avant. Mmh. Et maintenant aussi, en même temps de ce paquet de lois qu'ils ont fait passer à la Knesset, alors, ils ont fait passer une autre loi aussi, comme quoi maintenant l'administration israélienne pouvait intervenir en zone A et B pour des questions environnementales, pour des questions liées aux fraudes liées à l'eau, et aussi pour tous les sites patrimoniaux et les sites archéologiques. Donc maintenant, ils peuvent intervenir partout, que ce soit en zone A et B maintenant. Puis même, de toute façon, on l'a bien vu à Jenin, par exemple, c'est en zone A, Jenin. Et bien, tout le camp de réfugiés qui est en zone A a été démantelé par l'armée israélienne. Hein. C'est-à-dire qu'il y a 18 000, dans ce camp de réfugiés, il y avait 18 000 personnes. 18 000 personnes sont parties du camp de réfugiés, quoi. Voilà. Et ils n'ont pas le droit de rentrer, hein, évidemment, hein, parce qu'il y a l'armée qui est là, quoi, hein, qui a investi le camp. Hein.

0: Voilà, donc ça veut même plus rien dire, ces zones A, B et
1: Oui, bien
0: C, quoi.
1: sûr,
0: C'est
1: oui. Bien sûr.
0: de la foutaise, quoi.
2: Et justement, puisque tu parles de Jénine, de la Cisjordanie, quand tu séjournes là-bas, je suppose que la Cisjordanie, c'est pas si grande, tu circules autant que possible, parce que je pense qu'il doit y avoir des... Tu peux nous dire un peu quel est le climat en Cisjordanie?
0: Alors, la Cisjordanie, c'est pas si grand que ça, hein. C'est
2: Oui.
0: presque, je crois que c'est le département
2: Oui.
0: du Tarn en
2: Oui.
0: superficie, hein, en gros, quoi, hein. Et donc après, on peut circuler assez facilement parce qu'une fois qu'on a le visa à Tel Aviv, à Ben Gourion, à l'aéroport, après, il suffit de passer, il suffit d'aller à Jérusalem, et après de Jérusalem, on va directement dans le territoire palestinien, en Cisjordanie. Et il n'y a même pas de checkpoint pour y aller. C'est au retour, par contre, les difficultés sont là, quoi. Parce qu'au retour, effectivement, tous les gens qui viennent de Cisjordanie, là, il y a des checkpoints pour revenir en Israël, quoi. Voilà, quoi. Et là, il y a des contrôles, effectivement, notamment un des plus grands, qui est celui de Ramallah, qu'on appelle à Calandia, quoi, hein, qui est un des plus grands checkpoints avec celui de Bethléem. Donc là, effectivement, à Calandia, à ce checkpoint, là, ils contrôlent tout, quoi. Ils contrôlent les valises, ils contrôlent ce qu'on a, quoi. Voilà, quoi. Mais on circule là-bas, on circule très facilement, hein. Il y a pas de souci, hein. Alors évidemment, on va jamais dans les colonies parce qu'on n'a pas autorité à y aller, quoi, hein. On n'est pas autorisé à y aller. Mais après, non, on circule très facilement. Il y a pas de souci. Il faut pas qu'il y ait de checkpoint, des checkpoints volants. Parce que des fois, ça arrive, hein, d'avoir des checkpoints volants, c'est-à-dire qu'il y a plusieurs jeeps israéliennes, et puis tout d'un coup, il y a un barrage qu'on appelle volant, ils arrêtent tout le monde, quoi. Et c'est pour ça que ça crée des difficultés économiques aussi, évidemment, pour les Palestiniens, hein. C'est parce qu'ils ne sont jamais sûrs d'arriver aussi à leur travail, à l'heure, comme ils voudraient, quoi, hein. Par exemple, à Jalboun, il y a une entreprise qui est en train de faire des travaux à la nouvelle maison pour tous. Cette entreprise est basée du côté de Naplouse, donc il y a à peu près une heure de trajet, hein, pour aller à Djalboud. Mais des fois, ils n'y vont pas, hein, parce qu'ils savent très bien, hein, ils sont prévenus par différents amis que non, ben là, la route est barrée, hein, tu ne pourras pas passer, n'y va pas. Donc voilà, et ben, ils n'y vont pas, ils ne travaillent pas. Donc ça rend les Palestiniens encore plus pauvres, ça rend les Palestiniens encore avec plus de précarité. Voilà.
2: Et en Cisjordanie aussi, il y a pas mal de Palestiniens qui allaient travailler en Israël.
0: Alors oui, il y
2: Alors
0: avait
2: que
0: beaucoup,
2: donc,
0: avant le 7 octobre
2: voilà.
0: 2023, il y avait environ 100 000 Palestiniens qui travaillaient en Israël et voire dans les colonies. Et là maintenant, il y a pratiquement, je crois, hein, de mémoire qu'il y a entre 5 et 10 000 Palestiniens qui sont autorisés à travailler en Israël, quoi. Donc voilà, ça fait de l'argent en moins, quoi, parce qu'évidemment, les salaires en Israël sont beaucoup plus élevés qu'en Cisjordanie. Donc c'est pour ça que beaucoup de Palestiniens préfèrent travailler en Israël. Mais là, tous les checkpoints pratiquement sont fermés. Celui de Jenin à Al-Jalamé, là, il est fermé. Et puis en plus, maintenant, il faut qu'ils aient des autorisations
2: Particulière.
0: adéquates pour voyager, quoi.
2: Déjà que c'était pas simple avant. Voilà.
0: Déjà, c'était pas simple avant, c'était donné au compte-gouttes. Voilà, non, non, en ce moment, ils sont dans une très, très grande difficulté économique et sociale, quoi.
2: Voilà.
0: Voilà, parce qu'il y a aussi les écoles, hein, qui sont fermées depuis le 7 octobre 2023. Il n'y a plus que 3 jours d'école dans toute la Cisjordanie, 3 jours d'école, donc depuis maintenant bientôt 3 ans. Et quand on discute avec les professeurs du village, eh bien, tous ils nous disent que ces garçons et ces filles, cette génération, ne pourront
2: Sacrifié.
0: pas aller à l'université parce qu'ils auront trop de lacunes, quoi.
1: Voilà peut-être une ultime question que j'aimerais te poser. Est-ce qu'au niveau de l'ordre, enfin de l'ordre, disons déjà de base, est-ce que vous arrivez à vous faire connaître, est-ce que vous avez une audience par rapport à vos actions, je dirais, est-ce que vous arrivez à les populariser, je dirais une audience bienveillante, quoi. Ou est-ce
0: Oui.
1: que vous travaillez un peu voilà, voilà. À
0: Ben,
1: toi la parole.
0: c'est-à-dire que il y a un peu de tout. C'est-à-dire que la région Occitanie, par exemple, pour cette nouvelle maison pour tous, nous a donné 10 000 euros pour financer ce projet. qui était un projet à presque 180 000 dollars, quoi, hein. Mais 90% a été financé par l'association palestinienne RIWAC. Et nous, il a fallu qu'on trouve 20 000 dollars, dont 10 000 euros qui a été donné par, par la région Occitanie. Et après, il y a le département de l'Aude, quand même, qui fait un travail vraiment formidable. Je crois qu'ils ont investi, je ne vais pas dire de bêtises, hein, 200 ou 300 000 euros dans l'adduction d'eau, dans des panneaux photovoltaïques. Ils font un très gros travail, là. Ce département-là, ils ont des missions internationales qui sont très intéressantes, chose qu'on n'a pas, nous, en Haute-Garonne, où il n'y a pas de mission internationale. Le département de l'Haute-Garonne n'a pas de mission internationale. Et je crois que le Tarn, c'est un petit peu pareil aussi, quoi. Ils n'ont pas de mission internationale, quoi. Dommage pour nous, quoi. Après, voilà, on arrive parfois à se faire entendre auprès des autorités publiques, hein, françaises, mais c'est vrai que notre principal public, hein, c'est, on n'y échappe pas, hein, c'est toujours un petit peu le même milieu, quoi, hein, les gens, quand on fait des réunions ou des conférences, hein, c'est toujours à peu près les mêmes gens qu'on rencontre, des choses comme ça, quoi.
2: Bon, écoute, Charlie, nous allons te remercier parce que tout ça a été très, très intéressant et c'est du concret. Et puis voilà, on voit là où sont les freins et on voit ce qui avance, c'est-à-dire la solidarité, elle est à l'œuvre là aussi, comme avec l'histoire de la flottille. Voilà, nous allons te dire au revoir, mais on est appelé à se revoir, hein. Le Tarn n'est pas si grand, hein. Bien. Et je crois qu'il y a encore un petit point que Christian voudrait évoquer, que nous avions prévu d'évoquer. En plus des deux entretiens que nous avons eus avec Ziad et avec toi-même, c'est le sort des prisonniers palestiniens. On a parlé de la manière dont étaient traités les militants de la flottille, mais voilà, ces exactions, il y en a aussi énormément dans les prisons israéliennes. Christian ?
0: D'accord.
1: Oui, donc ce sera, je pense, le dernier chapitre de notre émission. Donc je vais être assez bref. Pour aborder le dramatique problème non seulement des prisonniers palestiniens, mais aussi des disparus. Car dans l'enclave palestinienne de Gaza, ce sont des milliers de familles qui sont sans nouvelles de leurs proches. Elles ne savent pas s'ils ont été tués ou emprisonnés. Toutes les tentatives pour connaître la vérité se heurtent au seul mépris des autorités israéliennes. Selon le Centre palestinien pour les personnes disparues et victimes de disparitions forcées, ce sont environ 7000 Palestiniens portés disparus dans la bande de Gaza depuis octobre 2023. Des milliers d'autres auraient été tués, leurs corps étant encore sous les décombres de quartiers totalement dévastés. Depuis le début de son offensive terrestre, l'armée israélienne a arrêté des milliers de Palestiniens à leur domicile, au point de contrôle militaire et dans les zones où les forces israéliennes opéraient. Les autorités israéliennes continuent de dissimuler des informations sur les personnes détenues, y compris des enfants, et rejettent les demandes d'information du Comité international de la Croix-Rouge et d'autres organisations concernant le lieu de détention. Patrick Griffiths, porte-parole du CICR, dont la Croix-Rouge palestinienne en Israël, dans les territoires palestiniens occupés, note que le manque d'informations fournies par les autorités israéliennes a empêché l'organisation de l'aide pour des milliers de familles à la recherche de leurs proches disparus. Environ 80% des maisons, c'est pas un scoop, hein, on sait bien, et des bâtiments de Gaza ont été détruits ou endommagés par les attaques israéliennes incessantes, dont beaucoup ont été touchés alors que des personnes se trouvaient encore à l'intérieur. Israël continue de restreindre l'accès aux engins lourds nécessaires pour y accéder malgré l'accord de cessez-le-feu établi au mois d'octobre. Patrick Griffiths, dont rappelle qu'on estime à plusieurs milliers le nombre de dépouilles humaines ensevelies sous les décombres, non encore déblayées à Gaza, en partie faute de moyens matériels. En effet, il n'y a que un ou deux bulldozers opérationnels pour déplacer ces tonnes de décombres, mais aussi parce que ce travail est extrêmement dangereux et difficile. Pour de nombreuses familles, le manque d'informations vérifiées a accentué l'incertitude quant au sort de leurs proches disparus. Dans un rapport récent, l'Organisation israélienne de défense des droits humains, Ad Moked, a indiqué que sur au moins 5 400 demandes des familles palestiniennes en quête d'informations sur des proches disparus, les autorités israéliennes ont affirmé que dans 1848 cas, qu'il n'y avait aucune indication qui pouvait être fournie. Dans de nombreux cas, des témoins ont déclaré avoir assisté aux arrestations. Assister aux arrestations, ça signifie quoi? Eh bien, au mieux la prison ou au pire des exécutions. Qu'en est-il justement de l'emprisonnement des Palestiniens et des tortures qu'ils subissent? Comme vous le savez, la politique israélienne d'arrestation massive, d'emprisonnement de la population palestinienne, hommes, femmes et enfants, s'intensifie. Surtout depuis le 7 octobre 2023, le nombre d'arrestations, 22 000, dont plus de 1 700 mineurs et 650 femmes, et le nombre d'ordres de détention administrative ont augmenté de façon exponentielle. Plusieurs centaines de prisonniers de Gaza ont disparu. Les arrestations violentes et massives, les conditions de détention pires que jamais, la torture généralisée, les violences sexuelles dont les viols sont autant d'outils de répression, de harcèlement, de maintien dans l'insécurité permanente au service de la déshumanisation des Palestiniens. Les prisons israéliennes sont devenues des centres de torture pour les Palestiniens et Palestiniennes. Début avril, on comptait plus de 9 600 prisonniers politiques détenus dans les prisons israéliennes, dont 350 enfants, 84 femmes et plus de 40 journalistes. Plus de la moitié sont emprisonnés sans connaître réellement les motifs de leur détention et pour une durée indéterminée. Les conditions d'arrestation et de détention sont telles depuis le 7 octobre 2023 que 89 prisonniers sont morts en prison. Le système carcéral réservé aux Palestiniens et aux Palestiniennes est contraire, bien évidemment, au droit international. C'est un instrument institutionnel du régime d'apartheid israélien au service du génocide en cours et du nettoyage ethnique. Il inflige ainsi de graves préjudices physiques et psychologiques aux Palestiniens en tant que peuple. Plusieurs rapports dénoncent cet état de fait. Le rapport Beth Tselem sur la torture, le rapport de Francesca Albanese, selon lequel la torture est une doctrine d'État en Israël. Un régime d'humiliation, de souffrance et d'avilissement organisé avec une institutionnalisation de la torture, des punitions collectives et des conditions de détention manifestement déshumanisantes. L'État d'Israël légifère pour légitimer sa politique d'arrestation et d'emprisonnement. La loi qui vient d'être votée par la Knesset inflige la peine de mort par pendaison aux seuls Palestiniens et Palestiniennes. Bien sûr, celle-ci est contraire au droit international, constitue un acte inhumain de plus caractérisant le régime d'apartheid israélien. Elle vise tous les Palestiniens et Palestiniennes, qu'ils vivent ou pas en Israël, dans les tribunaux civils israéliens ou en Cisjordanie et à Gaza, dans les tribunaux militaires. Ces conditions d'arrestation, d'interrogatoire et de détention, ainsi que les punitions collectives, violent le droit international humanitaire, y compris les conventions signées par l'État d'Israël. Malgré cette répression, le peuple palestinien reste debout, dénonce les violations qu'il subit, y résiste et nous restons à ses côtés.
2: Merci Christian, je vois que l'heure tourne, donc notre émission touche à sa fin. Nous avons prévu une deuxième pause musicale. Ce sera donc Dessine-moi un pays, chanté par Swat Massi.

Voilà, nous allons nous dire au revoir. Deux informations peut-être avant de se quitter. La première est très pratique. Si vous voulez entrer en contact avec le Comité Palestine 81, voilà son adresse mail, comitépalestine.81@gmail.com. Je répète, comitépalestine81.gmail.com. Et puis, notre initiative qui dure maintenant, qui va avoir un an d'âge, c'est pas le Comité Palestine qui en a été à l'origine. Hein, c'est une chorale éphémère, souvent féminine au départ, mais après, tout le monde a été accepté, bienvenu, qui, tous les samedis, à partir de 11h, réunion devant le marché couvert, déambule dans la ville d'Albi et chante pour Gaza. Et la chanson fait parler une petite palestinienne enfouie sous les décombres de Gaza et qui dit son appétence pour la vie. Nous vous invitons à venir nous rejoindre à 11h le matin, tous les samedis, à une des portes du marché couvert, l'entrée qui donne vers la cathédrale. Voilà, au revoir et à une prochaine fois.

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0: Une dernière bouffée d'opium, un ultime verre de rhum, pom pom pom pom. C'est pas le dernier verre qui compte, mais l'avant-dernier. Parole d'alcoolique avec Gilles Deleuze dans son abécédaire. Ça m'a aidé à faire des concepts philosophiques, confiait-il à Claire Parnet en 1989, plus très loin d'être confit lui-même. Alors prenons un dernier verre avec Deleuze.
1: Et puis, qu'est-ce que ça veut dire? Quel besoin, ça? C'est mot à mot.
2: C'est ça qu'on en fait.
1: Alors,
2: c'est tellement joyeux.
1: Je dis tant, pour la philosophie, avant de revenir aux animaux, pour la philosophie, c'est très frappant.
2: Avant leur commencement,
1: il n'y a pas de territoire en fait, je travaillais. Ce qui me fascine en gros, c'est de bien
2: gérer
1: tout le domaine du cinéma. À ce moment-là, ils sont à nous. À ce moment-là, ils ont avec le
2: cinéma un rapport à nous. J'entends bien qu'on ne voit pas.
1: Pour, ça veut dire riche,
2: ça veut dire à l'intention,
1: et puis ça veut dire à sa boisson favorite. Alors. J'écris pour les analphabètes.
2: En d'autres termes,
1: j'écris pour les idiots
2: qui ne cessent pas d'arrêter.
1: À la place des sauvages. J'écris à la place des. J'écris à la place des bêtes.
2: Quand on boit.
1: Et qu'est-ce que ça veut dire ça?
2: Cela quoi?
1: Nose dire une chose comme ça. J'écris à la place des analphabètes, des idiots, des bêtes.
2: C'est le dernier qui lui permettrait, qui lui permettrait de recommencer le lendemain.
1: Vous avez entendu, on dirait un animal. Et les hommes.

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1: Alors B, c'est un peu particulier, c'est sur la boisson. Voilà, alors tu as bu et puis arrêté de boire. Et moi, je voudrais savoir, quand tu buvais, qu'est-ce que c'était, boire? C'était du plaisir, c'était
2: oh,
1: quoi?
2: Oui, j'ai beaucoup bu ça, j'ai beaucoup bu. J'ai arrêté, donc, j'ai beaucoup bu. Qu'est-ce que c'était? C'est pas difficile. Moi, je crois, il faudrait interroger d'autres gens qui ont beaucoup bu. Il faudrait interroger des alcooliques, tout ça. Je crois que boire, c'est une affaire de quantité. Pour ça qu'il n'y a pas l'équivalent avec la nourriture. Même il y a des gros mangeurs, il y a des gens à moi manger, ça m'a toujours dégoûté, alors c'est pas mon affaire. La boisson, c'est une question. J'entends bien qu'on ne boit pas n'importe quoi, que chaque buveur a sa boisson favorite. Mais c'est parce que c'est dans ce cadre-là qu'il saisit la quantité. Cette affaire de quantité, ça veut dire quoi? Quand on boit, ce à quoi on veut arriver, c'est au dernier verre. Boire, c'est à la lettre. C'est tout faire pour accéder au dernier verre. Est-ce que c'est la limite? C'est compliqué. En d'autres termes, un alcoolique, c'est quelqu'un qui ne cesse pas d'arrêter de boire. Je veux dire, il ne cesse pas d'en mettre au dernier verre. Alors, qu'est-ce que ça veut dire, ça? C'est un peu comme, tu sais, la formule de Peggy qui est tellement belle. C'est pas le dernier nymphéa qui répète le premier.
1: Ah oui,
2: c'est le premier nymphéa qui répète tous les autres et le dernier. Eh bien, le premier vers, il répète le dernier. C'est le dernier qui compte. Alors, qu'est-ce que ça veut dire, le dernier vers, pour un alcoolique? Bon, il se lève le matin, mettons, si c'est un alcoolique du matin, eh bien, il est tout entier tendu vers le moment où il arrivera au dernier vers. C'est pas le premier, le second, le troisième qui l'intéresse. C'est bien plus, c'est malin, c'est rusé, un alcoolique. Hein. Le dernier vers, ça veut dire ceci. Il évalue, il y a une évaluation. Il évalue ce qu'il peut tenir, hein, sans s'écrouler. Sans...

0: Il évalue donc le guerrier vert. Et puis, tous les autres, ça va être sa manière de passer et d'atteindre ce dernier. Ça veut dire, il ne peut pas supporter d'avoir plus ce jour-là. C'est le dernier qui lui permettra de recommencer le lendemain. Parce que s'il va jusqu'au dernier, au contraire, qui excède son pouvoir, c'est le dernier dans son pouvoir. S'il dépasse le dernier dans son pouvoir pour arriver au dernier qui excède son pouvoir, il s'écroule. À ce moment-là, il est foutu. Bon, il va à l'hôpital, ou bien il faut qu'il change d'habitude, il faut qu'il change d'agencement. Si bien que quand il dit le dernier vers, c'est pas le dernier, c'est l'avant-dernier. Il est à la recherche de l'avant-dernier. Donc, je peux dire de l'alcoolique, c'est celui qui dit et qui ne cesse de dire. Allez. C'est ça qu'on entend dans les cafés, c'est tellement joyeux les compagnies d'alcooliques dans les cafés. On se lasse pas de les écouter. C'est celui qui dit toujours, allez, c'est le dernier.
1: Composé de 8 heures d'entretien, l'abécédaire de Gilles Deleuze est le seul film consacré à ce penseur qui a toujours refusé d'apparaître à la télévision. Il acceptera pour cette unique fois des entrevues avec une équipe de télévision, à condition que ce film prenne la forme de conversation entre lui et son ancien élève et ami Claire Parnet, et qu'il soit diffusé après sa mort en 1995 donc. Attention, l'abus d'avant-dernier verre peut être dangereux pour la santé. 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La nuit n'en finit pas de commencer.

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0: qui peut vous arranger. 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

0: Bonjour madame.
1: Bonjour Jean-François, ça va?
0: Oui.
1: Je sers quoi aujourd'hui?
0: Je voudrais un pain au chocolat s'il vous plaît.
1: Tu ne dois pas être au courant, mais c'est assez dangereux d'en manger en ce moment.
0: Ah bon?
1: Je te suggère plutôt un croque-monsieur ou vraiment le plus sûr, le rouleau à la saucisse pur porc.

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